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1: Bonsoir à toutes et tous. Le feu n'est toujours pas fixé dans le Var. L'incendie qui a déjà ravagé plus de 2500 hectares à Pontevès est qualifié d'à peu près contenu par les pompiers, mais connaît des reprises permanentes. Plus d'un millier de soldats du feu continuent de lutter contre les flammes alors qu'une cinquantaine de maisons ont été impactées, dont 10 détruites. On compte aussi 130 personnes évacuées, dont 4 blessés légers. Demain, un important mistral fait craindre un regain du sinistre. Un incendie aussi en Haute-Corse, il y en avait deux la semaine dernière. L'un d'eux est encore actif près de Corte. Il a brûlé près de 500 hectares. Deux départements sont en alerte rouge demain, le Vaucluse et les Bouches-du-Rhône. Le ministre de l'Intérieur, Laurent Nunez, est lui attendu ce soir à Mérignac, où deux pompiers ont perdu la vie hier en luttant contre un incendie à proximité de l'aéroport de Bordeaux. Autre conséquence des fortes chaleurs, la surmortalité. On compte un excédent de plus de 5700 décès en France entre le 17 juin et le 2 juillet, dont plus de la moitié entre le 25 et le 27 juin. Des statistiques jamais vues depuis la canicule de 2003. Toutes les classes d'âge sont concernées selon l'Agence sanitaire nationale. Dans le reste de l'actualité, les prix du pétrole qui continuent de grimper après la reprise du conflit au Moyen-Orient. Et ce mercredi, Total Energy a annoncé étendre le plafonnement du carburant à toutes ses stations et services. Depuis 3 semaines, seules 1200 stations rurales étaient concernées par ce prix plafond. 1,99€ pour l'essence et 2,25€ pour le diesel. La stupeur a hier dans l'Essonne. Selon le Parisien, la police municipale a découvert 12 enfants, dont des nourrissons, entassés dans une voiture au sous-sol d'une crèche illégale. Une intervention qui s'est déroulée la semaine dernière. Deux assistantes maternelles ont été placées en garde à vue. Et puis le Tour de France, l'échappée est allée au bout cet après-midi à Voiron. Mais c'est un sprinter qui s'est imposé. Victoire de Jasper Philipsen au terme d'une 17e étape totalement décousue. Le Belge fait du même coup une bonne opération pour le classement par points. Il n'est plus qu'à 5 unités du maillot vert Mats Pedersen. Le Slovène Tadej Pogacar conserve lui son maillot jaune de leader. Bonne soirée à notre écoute.
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0: Vous devez comprendre une chose, c'est que si vous voulez, le langage est codé en fonction des différentes classes sociales dans lesquelles nous évoluons. Si vous pouvez prendre différentes personnes provenant de milieux différents, vous verrez que leur vocabulaire, leur langage est adapté à leur environnement. C'est-à-dire une classe bourgeoise, par exemple, emploie un vocabulaire complètement différent d'une classe qui a vécu dans les ghettos, les races.
1: Nous évoluons définitivement dans une société où le langage est codé.

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8: Bonjour, bonjour à tous. Le ciel de la Gironde envahi par une épaisse fumée noire. Un important incendie ravage depuis hier la forêt des Landes de Gascogne. Dans le Médoc, 2000 hectares sont partis en fumée au nord du bassin d'Arcachon, où des milliers de personnes ont également dû être évacuées, au moins 12 000 selon la préfecture, notamment plusieurs campings au nord du Cap Ferret. Des pompiers sur tous les fronts et qui continuent de lutter également dans le Var où le feu dans l'arrière-pays toulonnais n'est toujours pas fixé même s'il ne progresse plus après avoir parcouru 2500 hectares. Les pompiers redoutent une journée à haut risque à cause de l'arrivée de fortes rafales de vent. Le Var mais aussi les Bouches-du-Rhône, le Vaucluse, le Gard et l'Aude sont placés ce jeudi en vigilance rouge pour un risque de feu de forêt très élevé. Le ministre de l'Intérieur lui était hier en Gironde. Laurent Nunez a proposé aux familles un hommage national au lendemain de la mort de deux pompiers en intervention près de l'aéroport de Bordeaux-Mérignac. Une enquête pour incendie volontaire est en cours. Dans le reste de l'actualité, les prix du pétrole qui continuent de grimper après la reprise du conflit au Moyen-Orient. Conséquence, Total Energy annonce le rétablissement du plafonnement des prix dans toutes ses stations. Depuis 3 semaines, seules 1200 stations rurales étaient concernées par ce prix plafond, 1,99€ pour l'essence et 2,25€ pour le diesel. Nicolas Maduro sera jugé à New York à partir du 1er juin 2027. Capturé en début d'année par les États-Unis, l'ancien président du Venezuela est notamment poursuivi pour narcoterrorisme. Washington lui reproche d'avoir été à la tête d'un gouvernement corrompu et illégitime. Et d'avoir aussi utilisé le pouvoir de l'État pour protéger et promouvoir des activités illégales, notamment le trafic de drogue. Et puis on en sait plus sur le début de l'ère Zidane chez les Bleus. L'officialisation de l'arrivée du nouveau sélectionneur devrait avoir lieu mardi prochain. Une conférence de presse de présentation pourrait aussi suivre, mais pas forcément le même jour. La constitution de son staff est en préparation depuis plusieurs mois et va se concrétiser jusqu'en août. Voilà pour l'essentiel. Excellente matinée à tous.

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7: Bonjour à tous, une fumée visible à des kilomètres jusqu'à Bordeaux. Plus de 2000 hectares ont été ravagés par les flammes en Gironde où un important incendie ravage depuis hier la forêt des Landes de Gascogne dans le Médoc. 2000 hectares sont partis en fumée et des milliers de personnes ont dû être évacuées à Carrébro.
8: Oui, près de 12 000 au total selon le dernier bilan de la préfecture. Une mesure à titre préventif et qui concerne notamment plusieurs campings situés au nord du Cap Ferret, très fréquentés par les touristes en plein cœur de l'été. Cela représente 7 000 personnes de plus depuis hier soir alors que la situation est jugée très défavorable par la préfecture. Parti de Somos à la mi-journée, l'incendie a gagné la commune du Porge avant de s'orienter vers l'Esch-Cap Ferret au nord du bassin d'Arcachon. Les flammes ont progressé très rapidement au milieu des pins, atteignant jusqu'à plusieurs dizaines de mètres de hauteur. De nombreuses routes sont coupées ce matin, les autorités appellent à éviter le secteur.
7: Les pompiers qui continuent de lutter également dans le Var où le feu dans l'arrière-pays toulonnais n'est toujours pas fixé, même s'il ne progresse plus après avoir parcouru 2500 hectares. Je resterai tant que j'ai la garantie de pouvoir agir. Monique Barbu s'exprime après son volte-face. La ministre de la Transition écologique avait menacé de quitter le gouvernement suite au vote de la loi d'urgence agricole. Dans une interview aux Échos, elle affirme que sa position de fond n'a pas changé, mais qu'elle a accepté de rester après avoir obtenu des engagements environnementaux de la part d'Emmanuel Macron. Les bombardements américains se poursuivent en Iran. Les États-Unis revendiquent une nouvelle série de frappes nocturnes pour la 12e nuit consécutive. L'Iran menace de son côté d'une riposte puissante, œil pour œil, écrit le chef de la diplomatie iranienne. Et puis, Jasper Philipsen a remporté hier la 17e étape du Tour de France à Voiron. Au classement général, pas de mouvement, le maillot jaune de leader reste sur les épaules de Tadej Pogacar. Le premier français, Paul Sexas, est quatrième avant la 18e étape aujourd'hui qui marque l'entrée dans les Alpes, 185 km au programme jusqu'à Orcières-Merlette. Voilà pour l'info, excellente matinée à tous.
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3: Bonjour à toutes et à tous, c'est Andrea dans la tribu. Pour la chronique des Escales, j'ai choisi de présenter Tina Ardor. Elle est une artiste, chanteuse et DJ de Nairobi, qui est connue pour son style de musique mêlant des rythmes ancestraux de la musique électronique.

Elle a collaboré avec des artistes français, sud-africains et portugais comme Manu, Cairo, Bright et encore d'autres. Et elle s'est produite sur des festivals comme Kaleidoscope, Sandela et Mixmag. Elle se produira aux Escales le vendredi 24 et le samedi 25 juillet 2026. Et son style mélange de la musique électro avec du chant live. Parlant de la musique house, elle s'est répandue dans l'Afrique du Sud à la fin des années 80, début des années 90. Et le pays est devenu champion dans la house avec des artistes comme Tina Ardor qui ont beaucoup de streams sur les plateformes de musique et qui repoussent les frontières des genres. Pourtant, la house reste une industrie de musique dominée par les hommes, ce qui lui amène des critiques pour la sexualisation et l'objectification de la femme. Mais depuis quelques années, beaucoup de femmes et personnes queer comme Tina Ardor émergent dans cette industrie dominée par des hommes.

En tant que chanteuse et compositrice, Tina Arnold trouve sa place dans l'industrie de la musique électronique grâce à son mélange entre DJing et du chant. Passionnée par le plurilinguisme, elle aime chanter en divers dialectes locaux dans sa musique et s'approfondir dans les cultures de ses communautés. C'est quelque chose qui fait l'originalité dans sa musique, qui est précieuse pour elle. En fait, elle raconte des histoires grâce à sa musique. Elle et beaucoup d'autres artistes font évoluer l'industrie vers une communauté basée sur la liberté et une communauté sûre pour tout le monde. De plus, grâce à son engagement dans la fondation de Mitagi Music, elle soutient beaucoup de talents émergents pour les faire connaître au grand public. Tina Arnold se place 76 dans le top 100 des artistes tendance sur TrackSource. Elle a eu deux sorties numéro 1 sur la même plateforme. Elle a collaboré avec des artistes en français, portugais, sud-africain et elle s'est produite au Royaume-Uni, Kenya, en Europe et même aux États-Unis. Avec plus de 21 000 abonnés sur différentes plateformes, 3,4 000 de stream dans des playlists et plus de 3,5 millions de vues. Elle s'impose comme une figure prouée de la musique électronique. Et au Scalp 2026, elle se produira le vendredi 24 juillet à 20h et le samedi 25 juillet à 00h30 au club 360. Sa performance live de samedi 25 juillet promet un set Afro House totalement spirituel et groove. Et on vous rappelle, les Scalps sont le vendredi 24, le samedi 25 et le dimanche 26 juillet 2026.

0: C'était la chronique des escales sur Tina Ardor présentée par Andrea dans la tribu. 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
2: Attention, attention, ce sont de fausses interviews.
3: Est-ce que vous pouvez vous présenter, s'il vous plaît ?
4: Oui, bonjour, je suis Nikon X423, je suis caméra sur le festival.
3: Alors, moi j'ai une question, quel festival ?
4: Alors là je suis en ce moment caméra pour le festival Zone Portuaire, qui est un festival de cinéma qui se déroule à Saint-Nazaire là, du 22 au 27 avril, à la fois dans le Life, hein, espace dans lequel on se trouve actuellement, et dans les cinémas partenaires aux alentours, donc le cinéma Jacques Tati, le Cinéville à Saint-Nazaire, mais aussi le cinéma Pax au Pouliguen, le cinéma La Toile de Mer à Pornichet et le cinéma L'Atlantique à La Turballe.
3: Mais en fait, vous êtes partout, hein.
4: Je suis absolument partout, j'ai le don d'ubiquité. En fait, l'avantage, c'est que je suis une caméra qui se déplace très facilement, je suis une caméra mobile et j'ai filmé tout le festival.
3: Alors, d'ailleurs, vous avez tout filmé, c'est quoi le moment le plus intense du festival ?
4: Alors, ça va être une réponse très subjective parce que je suis une caméra avec une sensibilité artistique assez développée. Et je dirais que le moment qui m'a le plus touchée, finalement, c'était ce moment du spectacle de Vivi Roya, mercredi soir, où l'artiste, donc, qui est une artiste de cirque, est accrochée tout en haut du plafond à l'aide de sa très courte corde lisse et que par un système de poulies, elle se lâche d'un coup... Du plafond jusqu'à 1 mètre du sol, elle se lâche et même moi, la caméra, j'ai sursauté.
3: Ok. Et comment vous avez été embauchée dans ce festival ?
4: Eh bien, écoutez, je crois que le festival cherchait une caméra pour couvrir voilà, le festival, à la fois des ambiances du public, à la fois les interviews des acteurs, des invités, des réalisateurs qui sont sur le festival, également des spectacles, des très nombreux spectacles. Et il s'avère que la chargée de communication avait besoin d'une caméra pour filmer tout ça, et c'est à ce moment-là que je me suis proposée. Et visiblement, j'étais le profil de recherche.
3: Très bien. Merci beaucoup.
4: Eh bien, merci à vous pour cette interview de qualité. À très bientôt.
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2: Ils sont cinq, ils sont collégiens, Anita Conti, et ils vont tenter de découvrir la définition du mot sardonique. Alors Gaspard.
3: Moi, je me disais que ça fait, enfin que c'est quelque chose qui fait peur.
2: C'est quelque chose qui fait peur, d'accord. Un mort-vivant.
3: Non.
2: Non, pas aussi peur que ça. D'accord. Arthur.
4: Quelque chose de comme un animal sauvage. Et puis quand on se retrouve en face d'un animal sauvage qui est en liberté, qui peut nous sauter dessus quand il veut, on peut dire que c'est sardonique.
2: D'accord. Ouais. En tout cas, c'est dangereux.
4: Ça fait peur.
2: Ça fait peur et c'est dangereux quand même, parce qu'un animal sauvage qui peut te sauter dessus, enfin moi personnellement je préfère pas que ça m'arrive.
4: Un lion, un loup, un ours.
2: Ah oui, donc c'est ça fait peur et c'est dangereux quand même, je persiste. Tu tombes nez à nez avec un lion, perso, ouais, j'ai plus que peur.
5: Moi je pense que ça veut dire quelque chose qui fait très peur, mais qu'en fait ça devrait pas faire peur. Par exemple, on est dans le noir, puis là on voit quelque chose qui nous fait très peur, puis on allume la lumière, puis là on voit un porte-manteau avec des manteaux qui ont pris une forme dans le noir, par exemple avec une ombre de loup-garou ou des choses comme ça, et donc ça nous fait très peur, mais pourtant en fait c'est rien du tout.
2: Donc quelque chose qui nous fait peur mais qui ne devrait pas. J'aime bien cette définition. Tu avais une idée également, Manon.
6: Un rire sardonique, ce serait comme un rire répétitif qui fait...
2: D'accord, un rire répétitif et qui est un peu flippant aussi d'ailleurs.
6: Oui.
2: D'accord, ça reste autour du jeu, ça fait peur. Mathéo, est-ce que tu as une idée?
7: Moi je pense que c'est un son très aigu, un rire très très très aigu, on appelle ça un rire sardonique, ouais, je pense que c'est ça.
2: Ah d'accord, donc toi t'aimes bien l'idée du rire, mais alors par contre on part dans les aigus. Au début t'avais dit un son très aigu, je me suis dit il parle de ma voix, mais non, finalement ce serait un rire, et mon rire n'est pas si aigu, donc ça va, je m'en sors pas si mal, et il ne fait pas peur. Arthur.
4: Je suis d'accord pour le rire finalement, et moi je dirais plutôt un rire plus que démoniaque, enfin je veux dire à la fois démoniaque, qui résonne, enfin qui fait peur quoi, enfin un rire méchant, un rire de clown tueur.
2: Ah d'accord. Attends, mais c'est sympa, il y a bonne ambiance chez vous. J'aime beaucoup, j'ai bien fait de venir entre les morts-vivants, les clowns tueurs et les formes bizarres dans la chambre. Enéas, une autre idée?
5: Oui, moi je pensais que c'était un peu comme strident, par exemple, quelque chose de très aigu aussi. Mais par exemple, quand il y a une porte qui grince, qui sont très stridentes et tout ça, et qui nous font mal aux oreilles, ça nous fait peur aussi.
2: Et puis ça te file limite des frissons dans le dos, genre la craie sur le tableau noir, ce genre de petits bruits sympas.
5: Oui, c'est ça.
4: Ce serait pas vraiment la peur, plutôt vers la mort, plutôt. Enfin, quelque chose de moins bien. Enfin, je veux dire, plus mauvais.
2: Ouais, non, mais toi, de toute façon, entre tes lions et tes clowns tueurs venus d'ailleurs, on a bien compris que c'était un truc pas cool, hein. Bon. Alors, vous n'êtes pas totalement à côté de la plaque. Juste un petit peu. Donc, effectivement, Manon, tu avais bien raison quand tu entendais le côté rire sardonique. Ça arrive régulièrement. Mais en fait, sardonique, c'est un adjectif qui veut dire qui exprime une moquerie méchante. Donc, quand on parle d'un rire sardonique, c'est quelqu'un qui va rigoler méchamment de quelqu'un d'autre, qui va se moquer. En fait, c'est quelque chose que vous pouvez assez facilement croiser au sein d'un collège.
4: Oui.
2: On est d'accord, hein?
3: Oui.
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11: Bonjour, bonjour à tous. 2000 hectares partis en fumée, 12 000 personnes au total évacuées. Un vaste incendie en Gironde ravage depuis hier la forêt des Landes de Gascogne. 500 pompiers sont mobilisés dans les secteurs de Somos, Le Porge et Lèche-Cap-Ferré. Des soldats du feu mis à rude épreuve depuis le début de l'été. 44 000 hectares ont déjà brûlé en France cette année, selon Laurent Nunez. Le ministre de l'Intérieur, qui était justement hier en Gironde pour rendre hommage aux deux pompiers tués dans un incendie en début de semaine près de l'aéroport de Bordeaux-Mérignac, la piste de l'incendie volontaire est privilégiée. Le ministre de l'Intérieur annonce que 128 incendiaires présumés ont été interpellés en France cette année. La DJ Barbara Butch va porter plainte contre la France Insoumise pour provocation à la haine et à la violence. Réaction après l'interruption de son concert par des militants pro-palestiniens et insoumis samedi dernier à Grenoble. Reçu hier matin par la ministre de la Culture, l'artiste a obtenu son soutien. Catherine Pégard lui a affirmé sa volonté de protéger son intégrité. La DZ Mafia nie toute implication dans les menaces de mort contre le maire d'Alès. Nous condamnons fermement cette façon de faire et cela nuit à nos affaires. C'est ce que clament plusieurs individus masqués se revendiquant de l'organisation criminelle dans une vidéo sidérante envoyée à différents médias. On le rappelle, l'élu a dû être exfiltré de son domicile par le raid dans la nuit de lundi à mardi. Les diplomates agressés en Iran sont rentrés à Paris, annonce ce matin de Jean-Noël Barrot, le ministre des Affaires étrangères, qui condamne fermement les faits survenus dimanche soir. Deux agents de l'ambassade de France à Téhéran ont été la cible d'une action d'intimidation extrêmement grave de la part des services de sécurité iraniens, selon le Quai d'Orsay. Ils ont été détenus sans raison pendant plusieurs heures et l'un d'entre eux a été molesté. Et puis, le transfert des dauphins de Marineland vers l'Espagne a commencé. 8 des 12 cétacés ont quitté le parc dans la nuit direction le zoo de Malaga. Il devrait toutefois revenir en France plus tard quand le delphinarium du zooparc de Beauval sera finalisé. Excellente matinée à tous.
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0: Bonjour à toutes et à tous, c'est Andrea dans la tribu. Pour la chronique des escales, j'ai choisi de présenter Tina Ardor. Elle est une artiste, chanteuse et DJ de Nairobi, qui est connue pour son style de musique mêlant des rythmes ancestraux de la musique électronique.

Elle a collaboré avec des artistes français, sud-africains et portugais comme Manu, Cairo, Bright et encore d'autres. Et elle s'est produite sur des festivals comme Kaleidoscope, Sandela et Mixmag. Elle se produira aux Escales le vendredi 24 et le samedi 25 juillet 2026. Et son style mélange de la musique électro avec du chant live. Parlant de la musique house, elle s'est répandue dans l'Afrique du Sud à la fin des années 80, début des années 90. Et le pays est devenu champion dans la house avec des artistes comme Tina Ardor qui ont beaucoup de streams sur les plateformes de musique et qui repoussent les frontières des genres. Pourtant, la house reste une industrie de musique dominée par les hommes, ce qui lui amène des critiques pour la sexualisation et l'objectification de la femme. Mais depuis quelques années, beaucoup de femmes et personnes queer comme Tina Ardor émergent dans cette industrie dominée par des hommes

En tant que chanteuse et compositrice, Tina Arnold trouve sa place dans l'industrie de la musique électronique grâce à son mélange entre DJing et du chant. Passionnée par le plurilinguisme, elle aime chanter en divers dialectes locaux dans sa musique et s'approfondir dans les cultures de ses communautés. C'est quelque chose qui fait l'originalité dans sa musique qui est précieuse pour elle. En fait, elle raconte des histoires grâce à sa musique. Elle et beaucoup d'autres artistes font évoluer l'industrie vers une communauté basée sur la liberté et une communauté sûre pour tout le monde. De plus, grâce à son engagement dans la fondation de Mitagi Music, elle soutient beaucoup de talents émergents pour les faire connaître au grand public. Tina Arnold se place 76 dans le top 100 des artistes tendance sur TrackSource. Elle a eu deux sorties numéro 1 sur la même plateforme. Elle a collaboré avec des artistes en français, portugais, sud-africain et elle s'est produite au Royaume-Uni, Kenya, en Europe et même aux États-Unis. Avec plus de 21 000 abonnés sur différentes plateformes, 3,4 000 de stream dans des playlists et plus de 3,5 millions de vues. Elle s'impose comme une figure prouée de la musique électronique. Et au Scalp 2026, elle se produira le vendredi 24 juillet à 20h, le samedi 25 juillet à 00h30 au club 360. Sa performance live de samedi 25 juillet promet un set Afro House totalement spirituel et groove. Et on vous rappelle, les escales sont le vendredi 24, le samedi 25 et le dimanche 26 juillet 2026.

0: C'était la chronique des escales sur Tina Ardor, présentée par Andrea dans la tribu. On vous souhaite une bonne écoute et une bonne expérience au Festival des escales.
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2: Cassandre, Margot, Léa, Morgane et Philippe sont tous les cinq collégiens à Anita Conti et ils vont tenter de découvrir la définition du mot truisme. Cassandre.
3: Ça ressemble à truie ou à truite.
4: Non mais c'est vrai, ça fait penser au poisson.
2: Alors soit ça ressemble au poisson, la truite, ou à la femelle du cochon quoi.
4: Bah oui, c'est un peu ça. Enfin, ça peut paraître débile, mais enfin, pour moi, ça me fait un peu penser à ça, quoi.
2: Et donc, ça serait un mélange de la truie et de la truite ?
4: Un animal hybride, peut-être.
2: D'accord. Alors, des fois, je vois, il y a des animaux hybrides qui... Pourquoi pas ? Et là, il fait un peu peur, celui-là, quand même. Hein. J'imagine un corps de cochon avec une tête de truite, ou inversement. Et c'est particulier.
4: Oui, c'est vrai. C'est un peu bizarre.
2: Léa ?
5: Mais moi, je fais penser, du coup, à truite. Et du coup, ça se trouve, c'est peut-être un adjectif pour dire que t'es moche. Tout simplement. C'est peut-être ça. Je sais pas, mais ça pourrait être ça.
2: Eh ben écoute, si c'est ça, tu pourras dire ça des fois dans la cour du collège. Oh, mais quel truisme !
5: Oui, j'aimerais bien, ça serait stylé.
2: Philippe ?
6: Moi, je dirais que truisme, ça serait... C'est par exemple, je sais pas moi, par exemple, quand des pêcheurs, ils pêchent une truite, par exemple, si elle est trop petite, ils disent que c'est une truisme.
2: Ah d'accord, comme on dit, des fois, elle est pas maillée, ça veut dire qu'elle fait pas la taille. Ouais. Truisme, ça voudrait dire trop petite, donc faut la relâcher.
6: Exact.
2: Très bien. Morgane ?
7: Je pense que truisme, ça n'a pas du tout un rapport avec les poissons. Ça a plus un rapport avec, je sais pas comment dire, expliquer, mais moi, dans ma tête, quand t'as dit ça, ça m'a fait penser à un trou. Comme un séisme, ça fait des trous. Et moi, un truisme, ça m'a fait penser à un séisme.
2: Ah, donc ça pourrait être un trou provoqué par un séisme.
7: Voilà, mais en plus, plus gros, je dirais.
2: D'accord, donc un énorme trou provoqué par un gros séisme.
7: Ouais.
2: Margot ?
8: Ça me fait penser à altruisme. Je sais pas comment dire la définition en fait. Je suis vraiment pas douée, mais du coup ça me fait penser à ce mot. Après, de là à trouver ce que veut dire la chose.
2: Bon, on te laisse en pleine réflexion alors.
8: Ouais.
2: Cassandre.
4: Ça fait peut-être un peu raté, ton dessin il est truisme. Enfin, je sais pas, ça peut être un peu raté parce que, enfin, ça fait pas. Ça, pour moi, c'est pas quelque chose de beau. Ton dessin il est truisme. Pour moi, c'est négatif et pas positif. Enfin, pour moi.
2: Donc un peu comme l'idée de Léa, sauf que Léa c'était vraiment moche, toi c'est l'idée, c'est moche mais raté en plus quoi, enfin voilà, c'est vraiment...
4: Ah oui, c'est totalement nul.
2: Ok d'accord, un peu comme les dessins que je peux faire en fait, ce sont des truismes.
4: Ou comme moi en maths.
2: D'accord, ça arrive des fois. Morgane ?
7: En vrai, truisme, je pense que c'est plus triste, ça fait penser un peu à triste. Si on mettait pas d'autres lettres, ça faisait... Oui, ça fait dire, par exemple, Cassandre, aujourd'hui, tu es truisme.
2: D'accord, donc truisme, ça peut être moche, ça peut être raté, ça peut être pour dire qu'une truite est trop petite et qu'il faut la relâcher. Ça fait penser à altruisme, mais on sait pas trop quel pourrait être le lien. Et nous avons également le trou provoqué par un séisme. Et je suis désolée de vous dire que vous êtes, mais alors complètement...
9: On est à côté de la plaque, c'est ça là ?
2: C'est ça là, complètement, complètement à côté de la plaque. Puisque truisme, c'est une vérité banale, une vérité si évidente qu'elle ne mériterait pas d'être énoncée. Par exemple, on pourrait dire, ça peut passer pour un truisme, mais des fois ça mérite d'être appelé, par exemple, que je suis quelqu'un de formidable. Ah ! Une vérité évidente, je suis quelqu'un de formidable.
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1: Mesdames, messieurs, j'espère qu'en écoutant ce beau disque, vous ne vous êtes pas ennuyés. Je l'espère. Je dis de ce beau disque parce qu'il a été enregistré par des techniciens vraiment consciencieux.

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0: pour la 15e édition de la Women's Cup, une régate féminine qui a réuni pour son plus grand succès 28 équipages qui ont navigué en J4I1 et se sont affrontés en mer du 8 au 9 mars 2025 à Pornichet. Elles prennent le large, elles repoussent les limites et elles font bouger les lignes. Depuis 2011, la Women's Cup s'impose comme un événement incontournable du sport féminin. En journée, les équipages s'affrontent sur l'eau, tandis que les soirées sont dédiées à des débats sur la place des femmes dans le sport et la société. Ce projet met en valeur la solidarité et la transmission en permettant à des amatrices de naviguer aux côtés de sportifs de haut niveau. Il soutient aussi l'ONG Plan International pour défendre les droits des filles dans le monde. Nous sommes allés à la rencontre de Margot Rioux, l'une des organisatrices de l'événement, également une skippeuse de l'APCC, le club organisateur. Elle nous explique comment la Women's Cup s'est imposée dans la baie du Pouliguen.
1: Est-ce que tu peux nous expliquer, s'il te plaît, Margot, comment elle s'est créée cette régate et en quoi elle consiste ?
2: Cette régate, c'est une idée de Cécile Kériel, il y a maintenant plus de 15 ans, qui a eu cette idée un peu magique d'organiser une régate 100% féminine. Ça s'est déroulé du coup la première à la PCC et depuis tous les ans, on organise cet événement, qui est plus qu'un événement parce que c'est la plus grosse régate féminine de France. On a toujours gardé le même principe, c'est-à-dire que c'est une régate 100% féminine, organisée par des femmes pour les femmes. L'essence même du projet reste le même, c'est de pousser les femmes à oser naviguer et après aller naviguer avec des garçons ou contre les garçons, voilà.
1: Et alors, hormis le fait qu'elle soit 100% féminine, qu'est-ce qu'elle a de spécial ? Qu'est-ce qui la rend aussi particulière ?
2: C'est plus qu'une régate, c'est un événement aujourd'hui. Clairement, dans le milieu de la voile féminine, on se bat pour participer à la Women's Cup. Les trucs en plus, on est en partenariat avec l'ONG Plan International et du coup, tous les ans, on organise une tombola pour pouvoir leur remettre un chèque à la fin de chaque édition. Donc hier, c'était plus de 900 euros qui ont été récoltés pour cette ONG.
3: Est-ce que c'est important pour vous de promouvoir le sport féminin, sachant que dans le monde de la voile, c'est assez restreint ?
2: Alors, dans le monde de la voile, c'est un sport particulier déjà parce que c'est un sport qui est mixte. C'est-à-dire que déjà de base, une femme peut naviguer contre un homme sans distinction. Donc l'idée de la Women's Cup, c'est vraiment de... Là, c'est pour vous lancer, mais derrière, allez-y, osez, vous pouvez le faire. Donc oui, vous pouvez aller naviguer avec des hommes, vous pouvez naviguer contre des hommes, vous pouvez à n'importe quel poste, même sur des postes où il y a certains bonhommes qui vont vous dire « Non, c'est ma place ». Bah non, en fait, sur chacun des postes, vous pouvez prendre la place et vous allez peut-être pas faire de la même manière qu'un garçon, mais vous allez vous adapter et trouver des astuces pour faire le poste à 100% comme tout le monde.
1: Et donc, pour rejoindre un petit peu cette idée, si une femme voulait se lancer dans la voile et qu'elle hésitait encore, qu'est-ce que vous lui donneriez comme conseil qui la motiverait vraiment ?
2: Ose, fonce. Je vais être un peu vulgaire, mais t'en as rien à foutre des commentaires. Pense à toi. Et si c'est ton projet, vas-y. Mais ça, c'est valable dans la voile, mais partout. Ouais, dans le pro, dans le perso, voilà.
1: Merci beaucoup.
2: Merci
1: beaucoup.
2: À vous.
0: Après le premier jour où les filles régataient dans deux poules différentes afin de se qualifier dans le rond or ou argent, le deuxième jour, nous avons embarqué sur les zodiacs du jury pour être spectatrices des courses. Mais d'ailleurs, comment se déroule une course et quel est le rôle des jurys ? Nous sommes donc allés à la rencontre du président du jury.
3: Alors, est-ce que vous pouvez nous expliquer c'est quoi votre rôle dans l'organisation d'une régate ?
4: Alors, moi, je suis président du jury. Donc, en fait, mon rôle, c'est d'animer l'équipe de trois juges qui sont sur l'eau et qui font de l'arbitrage direct, de manière à ce que, quand la ligne d'arrivée est franchie, le classement soit définitif. J'anime cette équipe, on se partage le travail, on se partage le plan d'eau et puis on débriefe le soir pour corriger ce qui doit l'être. Voilà, c'est ça mon rôle.
3: Et les jurys, c'est quoi leur rôle sur l'eau ?
4: C'est de faire respecter les règles, c'est-à-dire répondre aux questions que nous posent les concurrents quand ils ne sont pas d'accord entre eux. Donc en clair, quand un bateau considère que son adversaire a pu faire une bêtise, il réclame en montrant un pavillon et nous répondons à cette réclamation.
3: Est-ce qu'il y a eu des choses aujourd'hui un peu particulières, parce que j'ai vu qu'il y avait des fautes sur l'eau, etc. Est-ce que vous pouvez nous expliquer un peu ?
4: Oui, on a eu, comme hier aussi, on a eu à chaque course 3 ou 4 décisions à prendre, soit des pavillons rouges qui veulent dire qu'il y a effectivement une faute commise et donc on désigne le bateau coupable. Et il doit réparer en faisant un tour sur lui-même, en fait, il fait un tour. Et soit des pavillons verts qui disent, non, effectivement, il y a une situation de contact, mais qui nous paraît correcte, et donc les règles n'ont pas été enfreintes, et il n'y a pas de pénalité attribuée. Donc ça, on en a à peu près entre 3 et 4 par course, donc fois 16 courses. Ça fait une petite centaine de décisions dans les deux jours. Voilà.
3: C'est intense parfois ou ça allait plutôt ce week-end? Bon,
4: ce week-end ça allait parce qu'il n'y avait pas beaucoup de vent, donc hier un peu plus intense qu'aujourd'hui, mais quand il n'y a pas trop de vent, c'est plutôt facile, on va dire. Enfin, facile.
3: Oui.
4: Moins intense.
3: Ouais. Ok, bah, merci beaucoup.
4: Je t'en prie. C'est bien.
0: Les courses sont finies et en attendant les résultats du jury pour le classement final de la régate, nous sommes allés voir quelques équipages pour jauger leurs ressentis.
1: Est-ce que vous pouviez nous donner le nom de votre équipage et l'expliquer un petit peu pourquoi vous l'avez choisi?
5: Alors, les aléatoires, en fait l'équipage je l'ai créé l'année dernière je crois, parce que c'était des filles que je ne connaissais pas et on a créé une équipe...
6: Aléatoire.
5: Et l'équipage porte bien son nom puisque sur l'équipage de l'année dernière, en fait, on a eu finalement 3 désistements et donc 3 nouvelles arrivées. Et donc voilà un remix des équipages, d'où l'équipage aléatoire. Pour faire peur aux concurrentes, c'est-à-dire on peut ou gagner ou perdre.
6: On l'a bien montré. On l'a bien montré. Hein.
5: On l'a bien montré. On est capable de faire très
6: de
5: bien
6: tout.
5: Et
6: très bien.
7: C'est les orchidées et les autres vont expliquer.
8: Alors moi j'aime beaucoup les jeux de mots, donc et puis j'adore les orques, je trouve que c'est des animaux fascinants. Et donc les orchidées, ça me paraissait.
1: Ça vous paraissait évident.
8: En fait les autres ont trouvé ça bien, donc voilà.
1: D'accord.
8: Un choix de jeu de mots,
1: brainstorming voilà. Et après sondage.
9: Alors c'est pas nous qui l'avons choisi justement. Le nom de l'équipage c'est Upwind by Merconcept. Donc c'est Eleven Hour et toute l'équipe de Merconcept qui ont choisi ce nom-là. Donc Upwind c'est vraiment pour montrer cette envie de faire progresser les femmes, notamment sur les multicoques et au niveau de la voile professionnelle. Et donc c'est Upwind by Merconcept parce que même si le projet est sponsorisé par Eleven Hour, il est géré et hébergé par Merconcept qui est la boîte de François Gabart à Conquérir.
1: Notre première question, c'était pour savoir quelle est la pire galère qui puisse vous arriver lors d'une régate.
10: On n'a pas pu envoyer le spire parce que la drisse était entourée, elle s'est mise autour de l'étai du phoque. Du coup, on a perdu de la place à la bouée sous le vent et... Après, on était bloqué par un bateau à côté. C'était la pire manche.
5: Le nœud dans le spi, qui est terrible à défaire.
6: Avant un départ.
5: Avant un départ.
6: Et voilà. Et du coup, la galère qu'on a eue, c'est qu'on n'a pas pu prendre le premier départ.
3: Ah,
6: c'est commencé mal.
11: On avait une manche en moins dans le clair.
9: Alors, il y en a beaucoup. Souvent, c'est plutôt des galères techniques. Pas réussir à ranger une voile quand il faut la ranger. Souvent, c'est quand même le pire.
3: Est-ce que vous avez une règle d'or sur votre bateau?
5: La bonne humeur.
3: Ah, c'est bien ça.
10: La bonne humeur, yes. Profiter, pas de... Alors, des manœuvres propres, et voilà, profiter, passer un bon moment. Voilà.
3: D'accord.
9: Ouais, je pense que la règle d'or, c'est rester concentré et organisé, et puis vraiment concentré sur son poste, et pas aller empiéter sur les autres, mais pas non plus hésiter à aller les aider si jamais il y a une petite galère qui arrive.
1: Si vous deviez définir l'ambiance de cette coupe de ce week-end, vous donneriez quel mot?
9: En termes d'organisation, c'est plutôt une réussite. C'est quand même une régate qui est assez chouette. Voir 28 équipages féminins s'affronter tout le week-end, c'est vraiment beau. Après, on a eu de la chance sur les conditions, que ce soit de vent et presque de météo. On va dire qu'on a presque pas eu de pluie.
8: Ah, plaisir.
3: Ouais, plaisir, ouais. Progression.
6: Ouais. Voilà. De très bons moments en équipe.
12: Très convivial.
6: Convivial,
12: ouais,
6: sympa.
12: Sympa.
6: Ouais.
12: Solidaire.
3: Alors, vous êtes plutôt départ parfait ou remontada sur la course?
6: Départ parfait. Tout. Aléatoire, hein.
5: Ouais, aléatoire.
3: On s'appelle
5: les aléatoires.
6: C'est ça, exactement.
10: Ça dépend.
6: On a eu de tout.
10: Ça dépend, on a eu de tout, mais c'est quand même mieux quand ça va bien au départ.
3: Oui. Directement.
9: Alors, on a tous envie plutôt d'un départ parfait quand on participe à des courses. Hier, c'était un peu le thème de la journée quand même. On a fait plutôt des bons départs et ça s'est bien passé ensuite.
1: Avec votre équipage, est-ce que vous avez une sorte de tradition, un petit rituel avant chaque course?
13: Alors, c'est la première fois qu'on navigue ensemble en régate.
1: D'accord, donc là, c'est surtout apprendre à se connaître.
9: Pas vraiment, va peut-être falloir qu'on mette ça en place.
10: On va se connaître déjà avant, parce que les aléatoires,
3: pas trop, vous connaissez
10: c'est
3: pas
10: un équipage un peu aléatoire.
6: Un peu aléatoire.
10: Donc voilà,
3: okay.
10: Se connaître.
3: Non, Alors la voile, c'est une passion, un métier, ou ce serait plutôt pour vous un loisir en tant que tel?
14: Passion loisir?
3: Ouais, c'est
14: moi
3: bien.
14: Perso.
15: Yes.
16: Loisir.
14: Ouais. Loisir.
16: Ouais, passion début.
15: Passion loisir.
3: Pas
15: passion.
3: De professionnel en vue.
14: Passion loisir, mais pas de métier quoi.
8: Voilà. Passion loisir, on a passé l'âge de
9: voilà. Un peu détroit. Ouais. Ça a commencé comme un loisir et une passion et là c'est en train de devenir mon métier. Donc c'est le métier de la plupart des filles, enfin de toutes les filles en fait à bord. Moi je suis encore en transition, enfin, on est deux sur l'équipage en transition, et, mais c'est le métier de la plupart de l'équipage.
1: Okay. Merci beaucoup.
3: Merci beaucoup.
1: Okay.
3: Donc plutôt positif cette dernière journée.
2: Ouais, super cool. Ouais.
0: Vous l'avez entendu, la bonne humeur règne et il est temps d'annoncer les gagnantes.
17: Et donc les gagnantes de la Women's Cup 2025 sont... La Speed Note. Némé Cotilla, Victoire Laura, Elena Simon et Clara Bagnol.
1: Bravo pour cette victoire. Qu'est-ce qu'elle représente pour vous ?
18: Merci beaucoup tout d'abord. Nous on est enchantés de cette victoire. Voilà, c'est une belle réussite pour notre équipage. Ça fait déjà 3 ans qu'on navigue ensemble avec l'équipage et on a fait première il y a 2 ans. On a fait une somme 4e l'année dernière. Donc on est super contente de cette victoire cette année. Et puis enchantée de pouvoir retourner si possible l'année prochaine.
1: Est-ce que vous pouvez nous expliquer votre rôle à bord, quel est votre poste ?
18: Alors moi je suis barreuse à bord. Donc c'est moi qui suis donc tout à l'arrière. Donc c'est moi qui dirige le bateau. Ensuite, on est 4 autres personnes à bord.
1: D'accord. Alors, qu'est-ce qui vous a posé le plus de difficultés durant ce week-end ?
18: Les conditions de vent étaient assez techniques. Il y avait pas mal de vagues, un petit peu de vent assez oscillant, donc avec beaucoup de différences de vent sur, d'un côté ou de l'autre du parcours. Voilà, il fallait être à l'affût pour bien suivre le vent et techniquement réussir à faire avancer le bateau avec des petits airs aujourd'hui et beaucoup de vagues.
1: C'est quoi les conditions parfaites pour vous pour naviguer ?
18: Nous, on aime bien le petit temps, mais tout plat. Pas trop de vagues. Donc c'est vrai que c'est un peu creusé les ménages aujourd'hui pour faire avancer le bateau dans les vagues. C'est pas forcément les conditions où on est le plus à l'aise habituellement, mais je pense qu'on a trouvé des bonnes solutions pour faire avancer le bateau. Mais sinon, le petit temps, ça nous va bien. Après, on aime bien aussi la bonne grosse baston de temps en temps. voilà, c'est toujours agréable.
1: Okay. Qu'est-ce qui rend cette compétition, cette victoire ici, plus spéciale, plus particulière ?
18: D'abord, c'est la seule régate qu'on fait comme ça dans l'année, donc du circuit WLS. Donc c'est la seule régate. Nous, habituellement, on est en match racing. Donc c'est un circuit également féminin, mais c'est un autre format de course. Donc c'est la seule régate qu'on fait comme ça dans l'année. Et puis là, c'est un bonheur de voir qu'il y a eu 28 équipages invités. Il y avait encore des personnes en liste d'attente. Donc c'est vraiment une régate. Nous, on l'a fait il y a quelques années, comme je disais. Et on voit que ça, l'événement, il grossit. Et voilà, c'est vraiment un plaisir de voir tous ces équipages féminins se réunir pour un week-end ici à la PCC.
1: Quelle a été votre meilleure course, que ce soit par rapport au départ ou remontée, etc.
18: J'ai souvenir de la première course aujourd'hui. On fait plutôt un bon départ viseur, donc sur la gauche de la ligne de départ. Et puis on arrive à bien suivre le vent en passant tête là-haut, il me semble. Et puis après, on avait une bonne vitesse au portant, donc c'était juste histoire de sécuriser un petit peu la manche. Mais globalement, en tout cas, un beau plan tactique de la part de notre tacticienne à bord, un bon départ avec des bonnes informations de la part de notre numéro 1, donc un beau travail d'équipe sur la première manche, et c'est vrai que c'était une belle réussite aujourd'hui.
0: Bravo à l'équipage de la Speed Meute et à toutes et celles qui ont participé. Pour avoir un point de vue plus extérieur de la régate, nous avons rencontré le photographe Bruno Bouvry qui nous a apporté quelques précisions sur son regard de la régate et plus généralement sur son métier de photographe.
1: Quelle est la photo dont vous êtes le plus fier ?
19: Je vais vous dire, c'est toutes les photos que j'ai faites, je suis fier, et du moment qu'elles apportent de l'émotion aux gens qui sont représentés sur les photos, tu vois. Donc c'est un peu envie de te dire toutes les photos qui plaisent aux gens, quoi.
1: Et vous faites uniquement dans le monde de la voile ?
19: Non, je suis photographe sportif, je fais beaucoup d'images en drone aussi. Donc je travaille pour des mairies, des communautés de communes, beaucoup pour les sauveteurs en mer. Je fais beaucoup de choses en mer, en tout cas.
1: D'accord.
19: Voilà.
1: Est-ce qu'il y a un type d'image, une ambiance que vous cherchez particulièrement à capturer ici ?
19: Alors sur la Women's Cup, ce que je cherche, c'est le côté sportif. Les filles en pleine action, sur l'eau, et la bonne humeur et la bonne ambiance qu'elles génèrent, quoi.
3: Est-ce que ça vous est déjà arrivé, comme si vous avez suivi le surfeur au JO Gabriel Medina, de prendre une photo un peu par hasard et au final ça devient une photo incroyable?
19: Ouais, ça m'est arrivé par hasard sur une régate, non pas sur une régate d'ailleurs, sur, il y avait une tempête et il y avait eu plein de problèmes au Sable d'Olonne. Et j'avais été aider le port à remettre les bateaux en route et il y avait un bateau qui était planté sur un pieu et j'étais en dessous, j'ai fait la photo et elle a fait le tour du monde la photo. Voilà, donc c'est le hasard.
1: Vous préférez prendre des photos en grand angle immersif ou en zoom serré sur l'action ?
19: En zoom serré sur l'action, ouais. Parce qu'on voit mieux, tu vois, l'effort des gens, parce que c'est des sportifs, hein. Moi je fais beaucoup de photos de sport et là c'est vraiment physique le bateau et t'es dans l'action quoi.
3: Qu'est-ce que vous aimez dans la Women's Cup, ce qu'il y a de particulier ici ?
19: La bonne ambiance et le côté sportif et la bonne humeur.
1: Quelqu'un qui voudrait photographier un petit peu la voile, vous lui donneriez quel conseil pour s'y
19: mettre ? De connaître la voile.
3: De connaître.
19: Ouais, parce que si tu veux c'est plus facile pour choper les bons moments quoi. Mais c'est un peu vrai dans tout sport, hein. Tu vois, si tu veux photographier du foot, c'est mieux de connaître un peu le foot quoi. Si tu sais pas du tout à quoi ça ressemble le foot, quel va être le beau geste ou tout ça, tu vois. Donc pour la voile, ce que je dirais à quelqu'un qui veut photographier la voile, c'est déjà connaître la voile quoi. Et pas avoir peur d'aller sur l'eau quand il pleut comme cet après-midi et voilà.
3: Ok, merci beaucoup. On se quitte avec un tonnerre d'applaudissements des filles pour les filles.
15: Merci au lycée Grand Air de la Baule. Nous espérons vous proposer un nouveau programme de leur réalisation très bientôt dans la tribu.
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8: Bonjour, Andrea, vas-y.
9: Bonjour à toutes et à tous. On est dans la tribu et nous sommes au parc, au jardin des plantes. Nathan, dis-nous pourquoi on est là.
8: On est là pour assister à un concert. J'ai plus le nom.
10: Pas où, hein.
8: Ouais, c'est ça. Du coup, et on va faire deux interviews de personnes qui participent au projet, enfin à ça. Du coup, c'est pas les Escales, mais c'est au Jardin des Plantes, voilà.
9: C'est un warm-up, voilà.
10: C'est un petit avant-goût du festival.
9: Oui.
10: Alors là, vous avez entendu Nathan et Andrea, mais ce ne sont pas les seuls autour de cette table. Enfin, il n'y a pas de table aujourd'hui, on est à même le sol, et c'est bien agréable, on est dans la pelouse. Il y a Diego aussi.
11: Oui.
10: Salut.
11: Bonjour.
10: Ça va?
11: Oui.
9: Il y a Loris.
10: Oui, je suis là. Il y a Adela.
12: Eh oui, c'est moi. Bonjour.
10: Ça va?
12: Très bien, et toi et tout le monde?
10: Oui, ça va. Ewan.
13: Bonjour.
10: Ça va?
13: Très bien, et toi?
10: Oui, merci, ça va. Angèle, salut.
14: Salut.
10: Ça va?
14: Oui, très bien, et toi?
10: Ça va. Et Jacques, salut.
15: Salut.
10: Comment tu vas?
15: Très bien.
10: Ça va, merci. Donc on se retrouve à Escales Jardin. Vous pouvez entendre, je pense, le son derrière l'ambiance. C'est les balances du petit concert qui va commencer plus tard. Qu'est-ce que vous en pensez, vous, du son derrière? De la petite ambiance? Parce qu'en plus, il fait beau.
9: Oui, il fait beau, il fait soleil. Et c'est une atmosphère calme.
8: Ouais, en plus ils ont mis ça à l'ombre, c'est pas au soleil, donc ça va, il y a les arbres et tout, c'est pas mal. Et puis la musique, elle met l'ambiance, quoi.
9: Oui.
10: Peut-être Angèle, Jacques, qu'est-ce que vous en pensez?
15: Bah c'est cool, quoi, ça fait, moi perso la musique, je l'aime bien, là. Ça...
16: Ils sont où?
10: Qu'est-ce que tu penses de l'ambiance sonore, Adela?
12: Bah, c'est très cool. Moi, j'aime beaucoup. C'est des sonorités que j'apprécie. Et puis, je trouve ça toujours cool d'entendre. Ça fait une bonne ambiance dans la nature et tout ça. On a d'autres jeunes de la radio qui arrivent là, juste avant.
9: Oui.
12: Et je crois qu'on va avoir les jeunes d'un stage d'escalado qui ont confectionné de la musique. Mais encore faut-il les trouver. C'est compliqué. Mais pour l'instant, on profite de l'ambiance.
9: Il y en a d'autres invités qui... Il y en a d'autres de la radio qui sont arrivés.
10: Ouais, il y a Georges et Nice qui arrivent tranquillement. Ah non, qui pour l'instant n'arrivent pas. Ah si, ils vont arriver, on va bientôt pouvoir les entendre.
17: Il leur faut un motivé.
10: Voilà, ah c'est bon. On se prépare, hein. on est en direct, mais
12: l'entrain est présent.
10: L'entrain. Ah oui. Ok. Bonjour Yanis.
18: Bonjour, ça va et toi?
10: Oui, ça va. Comment tu vas?
18: Ça va, bah ça va.
10: Oui, je viens de te le demander, donc ça a pas dû changer. Qu'est-ce que tu penses de cette petite ambiance au Jardin des Plantes?
18: C'est agréable.
10: Nickel.
18: La température est bonne.
10: Oui. Georges, bonjour.
19: Bonjour.
10: Ça va?
19: Oui, ça va plutôt bien.
10: Qu'est-ce que tu penses de cette petite ambiance au Jardin des Plantes?
19: C'est paisible.
10: Ouais.
19: Voilà. Pas de grands commentaires.
10: C'est bien. Ok. On attend toujours les jeunes.
9: Les jeunes.
10: Ouais.
18: Sinon, à part ça, très jolie coupe.
10: Merci. Je me doutais que tu me regardais un peu.
18: J'ai eu du mal à te reconnaître.
10: Je comprends.
20: Quand est-ce qu'on est en direct avec la radio pour les Escales?
9: Bah, c'est à nous de le rappeler.
10: Oui.
9: Ouais, c'est le 24, le 25 et le 26 juillet 2026.
10: Oui. Et les horaires?
9: Vendredi et samedi de 17h à 20h, ouais. Et dimanche de 15h à 17h.
20: 18h.
10: 18. Voilà. Ce qui fait en tout 9 heures de direct sur le week-end. C'est bien. Un peu de maths pendant les vacances. Nickel.
0: On dirait un peu à l'école.
12: La chasse aux invités est un peu... Mais je crois qu'on les voit arriver. Ils sont en train. Donc peut-être leur faire de la place.
20: Et bah c'est pas mal. Donc c'est un stage qui s'est déroulé avec Escalado.
12: Oui. On confectionnait 2 morceaux, dont une reprise d'un morceau du groupe qui va passer là pour le concert des Escalades au Jardin.
20: Et un autre de Sam Gaby. C'est ça, je me trompe pas?
10: Oui.
20: Qui est référent de la soirée au niveau du groupe Escale où il y a Sam Gaby? Ah là là, la colle, la colle. C'est le vendredi. Ah, alors, ça dénonce, ça dénonce. Du coup, ils peuvent venir, bien sûr, évidemment. Voilà, donc on sera en direct vendredi, samedi, dimanche. Et puis demain, qu'est-ce que vous allez faire?
12: On va faire une visite du site des Escales, justement, et notamment partager aussi un petit moment avec les jeunes d'Escalado. Et voilà, c'est ça, c'est notre programme pour la journée de demain, il me semble.
10: Et on accueille donc les jeunes, bienvenue. Tac. Est-ce que vous pouvez vous présenter pour commencer? Ouais, avancez-vous.
20: Ouais, ouais. Est-ce que vous pouvez vous décaler, s'il vous plaît? Hop, ouais.
10: Tac. Je vous laisse un micro. Allez-y, prenez-le. Et je peux... Je vais... Alors, vous pouvez toujours avancer. Et est-ce que vous pouvez vous présenter, s'il vous plaît?
1: Ok, bah... Bonjour, enchantée, je m'appelle Hector. Du coup, j'ai 13 ans.
2: Bonjour, je m'appelle Thelma, j'ai 12 ans.
3: Et je m'appelle Saloua et j'ai 15 ans.
10: Très bien. Est-ce que vous pouvez nous expliquer en quoi consiste votre projet cette semaine?
2: Bah, on a remixé la chanson de Samy Galbi et une chanson de Pawa.
1: Bah, du coup, on a pris des... En fait, on a enregistré des sons dans Petit Maroc, tout ce qui est Saint-Nazaire. Et avec ces sons, en fait, on en a fait une rythmique et qu'on a mis sur... notre remix de chansons.
12: Bah, ils ont un peu tout dit. Donc on l'a enregistré avec deux DJ. Donc sur un site spécialisé. Et donc on a changé plein de choses dans la chanson. On a changé l'ordre, etc. Pour créer une nouvelle façon de la musique.
10: Est-ce que vous avez... Tu veux poser une question? Vas-y.
12: Comment vous avez choisi les morceaux pour les remixer?
2: Bah, on n'a pas trop choisi les morceaux, c'est eux qui nous les ont donnés. Et bah après, on avait le choix entre deux chansons de chaque artiste et on a fait un vote à main levée pour savoir.
10: Et est-ce que le remix, c'est quelque chose que vous avez déjà fait avant? Non.
2: Non.
10: Et qu'est-ce qui vous a motivé à le faire? À découvrir? Ou alors, qu'est-ce que vous avez appris? Qu'est-ce que vous retenez?
1: Bah, en fait, ce qui nous a surtout motivés, je pense, je vais parler pour eux deux, mais en vrai, j'en sais rien. Moi, c'est plutôt parce que, genre, justement, j'y connaissais rien dans ce domaine, et du coup, en fait, j'avais envie d'essayer pour voir, en fait, ce que ça donnait, et voilà.
12: C'est pareil, c'est totalement pareil.
10: Et ça, et donc là, le projet, c'est fini ou vous avez encore du...
2: On a fini tout à l'heure, là, ce matin.
10: Ok, très bien.
15: Et si vous vouliez le... Et si on vous proposait de le refaire, est-ce que vous le referiez ou pas?
2: Oui.
12: Oui, je pense que oui, parce qu'on pourrait justement remixer d'autres musiques et d'autres styles, donc ça pourrait encore nous apprendre plus de choses.
10: Pourquoi?
2: C'est cool de prendre une chanson qui est déjà faite et de faire par nous-mêmes.
1: Puis surtout qu'en fait, en le faisant, on a pris plaisir et puis ça nous donne en fait des idées et envie de continuer.
10: Très bien. Est-ce que vous avez d'autres questions?
0: Est-ce que vous avez fait des fondus, des trucs comme ça dans le remix? Je sais pas comment ça se passe dans un remix de chansons.
10: Pardon, j'ai pas entendu.
0: Quel logiciel vous avez utilisé?
4: Moi, j'ai plus le nom du logiciel.
10: Ils n'ont plus le nom. Vous avez d'autres questions ou pas? Le programme de demain.
4: Bah, on va faire une visite des escales. Et après, il y aura un brunch, si je pense.
5: Ouais, c'est ça.
10: Bah, très bien. Merci beaucoup d'avoir répondu à mes questions.
5: Merci, c'était un plaisir.
0: Merci.
10: Oui, et très bien. Et on fait une pause musicale.
6: Pawa.
10: Pawa.
6: Justement.
10: Voilà, qu'on écoute tout de suite dans la tribu.

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4: On est toujours en direct du Jardin des Plantes pour l'événement Escale au Jardin et on accueille un invité qui se prépare. Bonjour.
5: Oui, bonjour à toutes et à tous.
4: Est-ce que vous pouvez vous présenter, s'il vous plaît?
5: Oui, Grégory Rocher. Donc, moi, je travaille à la ville de Saint-Nazaire. Je suis chargé de tout ce qui est projet éducatif sur tous les temps de vie de l'enfant. Alors, on est plus sur du niveau primaire, tout ce qui est les enfants qui sont en âge d'être à l'école maternelle élémentaire. Donc, c'est des actions qu'on propose sur que ça soit sur le champ culturel ou sportif, sur tous les temps de vie d'enfant, que ça soit sur temps scolaire, périscolaire, ou là, comme aujourd'hui, comme on est en vacances, avec les centres de loisirs.
4: Et donc aujourd'hui, Escale au Jardin, il y a des centres de loisirs qui sont attendus. En quoi c'est important de leur faire découvrir de la musique, de manière générale, la culture?
5: Bah, un peu dans les objectifs de ce qu'on est sur le volet culturel, l'ouverture, justement l'ouverture culturelle, permettre à des enfants, avec le partenariat qu'on a depuis plusieurs années avec les Escales, découverte musique du monde. Donc là, ça va être un peu le cas cet après-midi avec l'artiste Pawa, quoi. Et donc c'est un peu l'objectif de pouvoir permettre aux jeunes enfants nazériens de pouvoir découvrir ce type de musique dans un cadre idyllique en plus.
2: Et qu'est-ce que ça peut leur rapporter justement de découvrir des musiques d'autres pays différents, d'autres sonorités qu'ils connaissent pas forcément?
5: Ça leur permet de s'ouvrir sur différents styles de musicales. Donc là, on est vraiment sur de la musique aussi traditionnelle mexicaine. Ça peut aussi, par rapport à ce qu'ils peuvent écouter tous les jours sur la musique culture urbaine, là, effectivement, c'est l'objectif aussi de pouvoir leur ouvrir les yeux et leurs oreilles sur un nouveau style musical aussi, qu'ils n'ont pas forcément connaissance. Voilà, c'est un peu le but de ce projet-là qu'on a avec les Escales. Hein.
6: Pour vous, qu'est-ce que cela vous apporte amener à travailler avec des enfants et les faire découvrir des musiques et du monde?
5: Après, c'est un peu moi dans mes objectifs de permettre à des enfants qui n'ont pas aussi accès à la culture sur notre territoire d'avoir l'occasion d'assister à un concert gratuit qui est proposé et par le biais aussi des équipes d'animation, voilà, de travailler aussi en amont du festival pour les préparer aussi à ce type de concert. On a un partenariat avec Escalado aussi pendant le festival avec un stage autour de la musique assistée par ordinateur où des enfants du centre de loisirs et des jeunes d'Escalado participent à ce stage là aussi. C'est un peu aussi l'objectif de ce partenariat.
7: Et sinon, qu'est-ce que vous pouvez proposer d'autre comme activité autre que découvrir d'autres musiques? Est-ce que vous faites d'autres choses ou c'est vraiment que centré là-dessus?
5: Ah non, je fais d'autres choses. Là, par exemple, sur les vacances, là, on a proposé à des enfants des centres de loisirs de faire un stage aviron. Donc là, on est sur une ville bord de mer. Donc c'est aussi l'objectif de pouvoir aussi découvrir des activités nautiques. Voilà, c'est un peu aussi mes actions que je peux proposer en direction des centres de loisirs. Voilà. Donc c'est très varié, on va dire.
8: Ça sert à répondre.
4: Quelles sont les réactions là? Il y a déjà eu ce dispositif l'année dernière et d'autres années. Quelles ont été les réactions des enfants?
5: Alors, tout le temps, un très beau moment convivial. En plus, là, c'est un moment, on va dire, aussi intergénérationnel. Puisqu'effectivement, il y a aussi des seniors de la ville de Saint-Nazaire qui assistent aussi à ce concert-là. Donc, généralement, ils aiment bien aussi mettre l'ambiance. On verra effectivement cet après-midi s'ils ont participé aussi à l'ambiance musique mexicaine. Donc, généralement, ça se passe. Ils sont tout le temps de bons retours de ce qui est proposé sur ce type de concert au parc paysager.
4: Est-ce qu'il y a d'autres questions?
2: Ouais.
4: Merci beaucoup.
5: Merci
4: d'avoir répondu à nos questions.
5: Vous en prie. Merci et bon concert.
4: Merci à vous aussi. On fait une pause musicale dans La Tribu.
2: Merci.

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0: Et donc,
1: qui organise ce festival, qui, je le précise tout de suite d'ailleurs parce que c'est aussi très important que les gens s'en rendent compte. Les Escales organisent le festival des Escales, mais les Escales, c'est aussi le VIP, la salle des musiques actuelles, c'est de nombreux festivals dans l'année, qui se produisent sur Saint-Nazaire et son agglomération, qui sont organisés par les Escales. Donc là, on est à Escales au Jardin, et Escales au Jardin, c'est un moment très important pour nous. Parce qu'Escales au Jardin, c'est la rencontre des générations, entre les plus anciens et les plus jeunes. Et c'est un concert gratuit, parce qu'on a beaucoup de concerts gratuits dans le cadre des Escales.
0: Et c'est un peu le lancement du festival.
1: Alors c'est un peu le lancement du festival, sans oublier quand même qu'on a commencé déjà depuis le mois de juin, avec le warm-up qui s'est fondu avec une autre opération que nous avions, qui s'appelait tout simplement le Grand 8, ce sont des concerts dans toute l'agglomération. Et qui ont donc fait la fusion, si je puis dire, entre la programmation du VIP toute l'année et le festival qui commence officiellement, effectivement, on va le dire tout à l'heure.
0: Et donc,
2: c'est quoi être président dans une association comme les Escales?
1: C'est quoi être président? Alors, ça dure pas 7 ans, ça peut durer 5 ans, oui, ça peut effectivement durer 5 ans. Être président des Escales, c'est d'abord et avant tout assumer une responsabilité, et puis surtout c'est présider le conseil d'administration des Escales qui décide des orientations de l'association. Donc, si on est toujours avec les valeurs essentielles des Escales aujourd'hui, c'est-à-dire l'ouverture sur le monde, c'est-à-dire un festival qui se veut le plus proche de chacun, comme encore cet après-midi à l'Escale au Jardin, c'est parce que le conseil d'administration l'a décidé et son président en est ravi puisque je l'anime, ce conseil d'administration. Et puis effectivement, le président, c'est officiellement l'employeur de toutes ces personnes qui, faut rappeler quand même qu'il y a 17 salariés aux Escales en permanence, plus des dizaines et des dizaines d'intermittents qui interviennent toute l'année. Pour animer, je vous dirais, toutes les activités musicales que font les Escales sur Saint-Nazaire et sur l'agglomération.
0: Alors le festival sur l'île du Petit Maroc commence après-demain, ce sera vendredi. Tout se prépare bien, tout se passe bien.
1: Effectivement, tout se prépare bien. Ça va être une magnifique session, la 34e du Festival des Escales qui existe depuis 1992. En tant que tel, et il y a une très très belle programmation effectivement dès vendredi. Alors il y a une petite particularité cette année, c'est qu'on a une petite journée supplémentaire pour nous au niveau de l'organisation qui a été demandée et offerte par les chantiers de l'Atlantique à ses salariés. Donc pour nous le travail commence fortement en matière de festival dès demain. Demain il y a le festival pour les chantiers de l'Atlantique et après le festival pour tout le monde vendredi, samedi et dimanche. Il ne faut pas oublier cette journée de dimanche qui va être un peu particulière effectivement cette année.
3: Est-ce que c'est vous qui choisissez les artistes qui viennent ou pas?
1: Nous, on choisit la couleur, je dirais. C'est-à-dire, on choisit l'esprit de cette programmation. Mais le choix des artistes se fait selon beaucoup de critères. C'est-à-dire, on a un petit peu ce qui est dans l'air du temps en ce moment. Et puis, nous, on a effectivement souhaité qu'il y ait une couleur. C'est-à-dire que c'est pas n'importe quels artistes qui viennent aux Escales. C'est des artistes qui ont quand même une certaine éthique, qui sont un peu engagés souvent, hein, engagés notamment des artistes qui, comme nous, sont ouverts sur le monde, quoi.
4: Et comment ça se passe pour justement tout préparer le festival des Escales finalement?
1: Ça commence plus d'un an avant déjà. Et je vous disais effectivement qu'il y avait beaucoup de salariés parce que c'est un énorme travail de préparer un festival, c'est très compliqué. Et donc c'est un travail de toute l'année pour à la fois faire la programmation, c'est une chose, mais il faut tout réserver, tout le matériel, il faut préparer toute la sécurité, il faut préparer... Vous savez aussi qu'il y a une dizaine, même un petit peu plus cette année d'ailleurs, d'associations de Saint-Nazaire qui sont associées au festival pour pouvoir donner à boire et à manger à tout le monde pendant toute cette période. Et ça permet aussi aux associations d'avoir du bénéfice qui leur permet de vivre toute l'année. Hein. Donc c'est un élément vraiment essentiel sur le territoire de Saint-Nazaire, le Festival des Escales.
0: Est-ce qu'il y a d'autres questions?
5: Qu'est-ce qui vous a donné, à vous, l'envie de devenir président de l'association Les Escales?
1: Alors, j'ai jamais eu envie de devenir président de l'association Les Escales. Je le suis devenu. J'ai eu envie de m'investir dans Les Escales parce que ça fait quand même quelques années que je travaillais avec...

0: Avec l'équipe des Escales, autour d'un projet dont vous avez peut-être déjà entendu parler, qui s'appelle les concerts salades des Irréductibles. Et nous travaillons ensemble depuis des années pour faire les concerts au VIP, notamment, avec cette troupe. Et j'ai vraiment apprécié énormément de travailler avec eux. Et je me suis dit, bah, tu peux aller un petit peu plus loin maintenant avec eux, tu peux essayer de t'engager un peu pour faire vivre l'association. Voilà. Et c'est comme ça que le hasard a voulu que je me retrouve président. J'en suis ravi aujourd'hui parce qu'effectivement, c'est une super équipe. C'est un super beau projet que nous faisons vivre et que nous allons continuer à faire vivre. Et quand je vois ces jeunes là qui arrivent pour rejoindre ces anciens pour le concert de Pao là dans 10 minutes, un quart d'heure, je sais pourquoi je fais ça.
1: Et comment ça se passe pour devenir président? Il y a une élection.
0: Oui, effectivement. Alors c'est une association, donc dans une association, vous connaissez peut-être ça, hein, il y a une assemblée générale. À l'assemblée générale, on va élire les membres du conseil d'administration. Et le conseil d'administration, après, se réunit pour élire ce qu'on appelle le bureau. Dans le bureau, il y a un président, un trésorier, un secrétaire, ou une présidente, une trésorière, une secrétaire. Hein. Et voilà comment ça s'est passé. Donc, j'ai été élu par ce conseil d'administration pour le diriger. Il y a maintenant, c'est mon 5e festival, donc ça fait plus de 4 ans que je suis président.
2: Vous êtes combien au conseil d'administration ?
0: Alors, conseil d'administration, il y a 16 élus directement, plus des élus représentants de la commune et de l'agglomération, hein, plus 6 élus représentants de la commune et de l'agglomération. Ça fait donc effectivement 22 élus.
3: Oui, à part le président, il n'y a pas aussi des trésoriers, des trucs comme ça.
0: Si, bien sûr. Il y a un trésorier actuellement, que je dise pas de bêtises, c'est une trésorière et puis un secrétaire. Ah oui, bien sûr, c'est le bureau, hein, donc qui fonctionne toute l'année. Alors, faut préciser que dans l'association des Escales, il y a le conseil d'administration dont je suis président, et il y a un directeur aussi.
3: Hein. Directeur.
0: Directeur, c'est on va dire que c'est l'exécutif, tu vois. C'est-à-dire que nous, on est le législatif, on décide de ce qu'on veut faire, mais le directeur, lui, en fonction de ce qu'on a voulu faire, il met en œuvre. Alors c'est lui qui vraiment met en œuvre et qui est le plus actif, on va dire. C'est lui qui met en œuvre le projet du associatif.
3: Et comment vous réussissez à organiser le festival malgré les coupes budgétaires ?
0: Ah, mais ça, c'est une excellente question. C'est une excellente question. Eh bien, on a fait des économies, c'est sûr. On a fait des économies parce qu'on est obligé, hein, bien sûr. Quand on n'a pas l'argent, il y a une chose qu'on n'a pas voulu faire, et j'insiste vraiment là-dessus, on n'a pas voulu augmenter le prix du billet. Voilà, on a réussi à maintenir le prix du billet à ce qu'il était l'année précédente. Tout simplement parce que pour nous, il faut rendre notre festival le plus accessible possible. Et donc, ça se limite à... On est un des festivals, malgré tout ce que les gens peuvent penser, on est un des festivals les moins chers de toute la région. Hein. Et vous avez même une journée comme celle de dimanche que l'on propose un tarif tout à fait raisonnable, puisque c'est 11 euros pour les moins de 18 ans, je crois, et 17 euros pour les adultes, hein, pour la journée. Hein. Donc c'est quand même très raisonnable. Et puis voilà, oui, on se réinvente, on se repense. Il y a une expression anglaise, tu sais, qui dit never give up, never surrender. Ne jamais abandonner, hein, ne jamais se rendre. Et bien, c'est ce qu'on fait, nous. Voilà. Malgré les coupes budgétaires, effectivement, qui ont eu lieu, et notamment une coupe assez violente de la région qui a décidé de ne plus du tout financer la culture.
4: Bah merci d'avoir répondu à nos questions.
0: C'est moi qui vous remercie. Et puis on se revoit au festival.
4: Ouais, hein, bon festival.
0: Ah oui, merci à vous. Profitez-en bien
3: et
0: aussi.
3: Vous êtes
0: merci.
3: Sur la visite du site, non ?
0: Oui, bah oui, vous y allez à quelle heure ?
4: C'est le matin.
3: Le matin.
4: 10h.
0: 10h, on verra. On a des grosses journées. Bonne journée à vous.
4: Bonne journée.
3: Bonne journée.
4: On fait une pause musicale dans la tribu. On se retrouve après.

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4: On est toujours en direct du Jardin des Plantes pour Escale au Jardin, mais on va se dire au revoir puisque le concert va bientôt commencer, donc les gens se sont installés. On en profite pour vous dire que vous pouvez venir assister au concert de Pawa, ça va bientôt commencer, et donc c'est au Jardin des Plantes. Et voilà, donc nous on va se quitter, mais avant on va peut-être rappeler aussi les horaires du festival. Enfin nous, quand est-ce qu'on va y être? On y sera donc tout le week-end, vendredi et samedi de...
5: Oula, tu m'as pris à brûle pour point. De 17h à 20h.
4: Ouais.
5: Et oui. Et le dimanche
4: de 15h à 18h. On sera en direct pendant 9h au total sur le week-end. Et on peut le rappeler aussi, les escales, il va y avoir...
5: Vendredi. Qui est du vendredi?
4: Qui est du vendredi?
5: Alors... Ah bah allez,
4: allez.
5: Hein. Sortez-les.
4: Voilà, petit quiz, on vous prend...
5: Est-ce que vous avez révisé?
4: Ouais.
6: Bah il y aura en artiste je dis bah il y aura Gamify, il ouais. y aura Archive, il y aura Jossman. Oui.
4: Ouais,
6: il y aura
4: Giorgio. Ouais. Voilà pour la journée de vendredi, samedi.
7: Il y aura Deluxe, Benjamin Biolay, ouais.
5: Fatou Bata Diawara, Yasmine Hamdam,
4: Sam Sauvage, Sam Coeli.
5: Beaucoup de belles têtes.
4: Ouais, beaucoup de Sam aussi hein. Et dimanche dimanche qui sera la dernière jour, il y aura
8: Ino Casablanca,
4: La Yegros. Voilà, une belle programmation. Et donc on va se quitter. Merci Georges, merci Andrea, merci Diego, merci Nathan, merci Adela, merci Ewan, merci Angèle, merci Jacques, merci Yanis et merci aussi André qui est à la technique.
7: Merci à toi.
4: Merci. Et on se quitte en musique dans La Tribu. Salut.
7: Salut.
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6: Bonjour à tous. La France vient de subir sa troisième plus longue vague de chaleur jamais enregistrée, avec 16 jours de canicule, ex aequo avec 2003, 2018 et 2025, selon Météo France. Les deux vagues de chaleur les plus longues depuis le début des mesures se sont produites en 1983 et en 2006. Les flammes continuent de dévorer le paysage en Gironde. Au moins 2400 hectares sont partis en fumée à proximité du bassin d'Arcachon. 700 pompiers mobilisés sur place. Des opérations de largage de produits retardants sont effectuées pour protéger les zones qui n'ont pas encore été touchées par les flammes. À titre préventif, trois nouveaux lieux de vacances ont été évacués à Lège-Cap-Ferré. Dans ce contexte d'incendie à répétition, une nouvelle arme dans l'arsenal français. La porte-parole du gouvernement, Maud Bréjon, annonce le déploiement d'ici la fin du mois de l'avion militaire A400M, équipé d'un kit de largage d'eau. Sa capacité de 20 tonnes est égale à 3 canadaires. L'A400M pourra larguer jusqu'à 20 tonnes de retardant en un seul passage, soit l'équivalent de deux avions Dash. Alors que les prix des carburants continuent de flamber à cause du conflit au Moyen-Orient, le gouvernement veut poursuivre les aides. Le ministre des Transports Philippe Tabarot confirme que ces coups de pouce resteront ciblés, des aides à destination des particuliers et des professions qui subissent le plus les conséquences des hausses des prix, comme les agriculteurs, les pêcheurs et les transporteurs routiers. Le portail pour demander les aides restera finalement ouvert jusqu'à fin août. Vous l'avez sans doute constaté en rayon, les prix des légumes ont augmenté de 10% en un an et ont plus que doublé en 10 ans. C'est ce que nous apprend Famille Rurale. Pour une famille de 4 personnes, la facture mensuelle en fruits et légumes s'élève à 162 €. Famille Rurale appelle les parlementaires à agir. Et puis, plus que quelques jours avant l'arrivée de Zinedine Zidane à la tête de l'équipe de France, l'ancien numéro 10 des Bleus sera officiellement nommé mardi en fin de matinée lors d'une conférence de presse. Les premiers pas de Zinedine Zidane sur le banc français sont prévus le 25 septembre en Turquie pour un match de Ligue des Nations. Voilà pour l'info. Excellent après-midi.
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2: Bonjour à toutes et à tous, c'est Andrea dans la tribu. Pour la chronique des Escales, j'ai choisi de présenter Tina Ardor. Elle est une artiste, chanteuse et DJ de Nairobi, qui est connue pour son style de musique mêlant des rythmes ancestraux de la musique électronique.

Elle a collaboré avec des artistes français, sud-africains et portugais comme Manu, Cairo, Bright et encore d'autres. Et elle s'est produite sur des festivals comme Kaleidoscope, Sandela et Mixmag. Elle se produira aux Escales le vendredi 24 et le samedi 25 juillet 2026. Et son style mélange de la musique électro avec du chant live. Parlant de la musique house, elle s'est répandue dans l'Afrique du Sud à la fin des années 80, début des années 90. Et le pays est devenu champion dans la house avec des artistes comme Tina Ardor qui ont beaucoup de streams sur les plateformes de musique et qui repoussent les frontières des genres. Pourtant, la house reste une industrie de musique dominée par les hommes, ce qui lui amène des critiques pour la sexualisation et l'objectification de la femme. Mais depuis quelques années, beaucoup de femmes et personnes queer comme Tina Ardor émergent dans cette industrie dominée par des hommes.

En tant que chanteuse et compositrice, Tina Arnold trouve sa place dans l'industrie de la musique électronique grâce à son mélange entre DJing et du chant. Passionnée par le plurilinguisme, elle aime chanter en divers dialectes locaux dans sa musique et s'approfondir dans les cultures de ses communautés. C'est quelque chose qui fait l'originalité dans sa musique qui est précieuse pour elle. En fait, elle raconte des histoires grâce à sa musique. Elle et beaucoup d'autres artistes font évoluer l'industrie vers une communauté basée sur la liberté et une communauté sûre pour tout le monde. De plus, grâce à son engagement dans la fondation de Mitagi Music, elle soutient beaucoup de talents émergents pour les faire connaître au grand public. Tina Arnold se place 76 dans le top 100 des artistes tendance sur TrackSource. Elle a eu deux sorties numéro 1 sur la même plateforme. Elle a collaboré avec des artistes en français, portugais, sud-africain et elle s'est produite au Royaume-Uni, Kenya, en Europe et même aux États-Unis. Avec plus de 21 000 abonnés sur différentes plateformes, 3,4 000 de stream dans des playlists et plus de 3,5 millions de vues. Elle s'impose comme une figure prouée de la musique électronique. Et au Scalp 2026, elle se produira le vendredi 24 juillet à 20h, le samedi 25 juillet à 00h30 au club 360. Sa performance live de samedi 25 juillet promet un set Afro House totalement spirituel et groove. Et on vous rappelle, les Scalps sont le vendredi 24, le samedi 25 et le dimanche 26 juillet.

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4: Bonjour, je suis donc journaliste, reporter radio. Quel est votre prénom et votre nom de famille ?
5: Jean-Luc.
4: Jean-Luc comment ?
5: Clashman.
4: Jean-Luc Clashman. Je me nomme Iris et j'ai 18 ans. Et quel est votre métier ?
5: Je suis scientifique, un peu fou.
4: Vous êtes conscient que vous êtes faux ?
5: Oui.
4: J'aimerais comprendre quel genre de créature, genre Frankenstein ou plutôt un vampire ou un zombie ou vous voyez ?
5: Un humain mi-animal, genre mélangé avec un rat.
4: Pourquoi nous sommes là aujourd'hui ?
5: C'est pour parler de quoi ?
4: C'est vous qui faites l'interview normalement, non ? Elle est où, votre pâtisserie ?
5: À Saint-Nazaire, auprès du port.
4: Le but de cette interview, ça va être de vous demander quels sont vos projets pour la ville de Saint-Nazaire. Parce que Guérande, c'est près de Saint-Nazaire, mais qu'en est-il pour le sel de Guérande qui est produit ? Allez-vous augmenter l'économie ou arrêter le marché de ces petits marais ?
5: Non, je vais pas arrêter. Je vais peut-être faire le payer plus cher.
4: Pour faire le dessert fou, j'imagine que vous avez dû faire des études. J'aimerais savoir depuis combien de temps vous cuisinez ?
5: Depuis bientôt 15 ans.
4: D'accord. Et vous comptez toujours garder les indices géographiques protégés, les IGP et les labels pour éviter que du coup on usurpasse vos produits de qualité de ce petit or blanc.
5: Oui.
4: Une autre petite question. Il est composé de quoi ?
5: De chantilly, de vanille et de pépites de chocolat.
4: Et vous avez découvert quoi ?
6: J'ai découvert une larme de lune. C'est une larme qui vient de la lune. En fait, elle est tombée de la lune et elle est allée par terre.
4: J'aimerais comprendre pourquoi votre labo a explosé.
6: Je viens de faire une découverte exceptionnelle dans la ville où j'habite.
4: Et vous habitez où ?
6: J'habite à Drancy.
4: Bon bah voilà, j'imagine que c'était tout. Hein, qu'est-ce qui nous donne en général envie de le manger, ce nazérien ?
5: Il est beau.
4: D'accord, très bien. J'ai juste une petite question à vous poser. L'ingrédient secret que vous ne voulez pas révéler au public ?
5: Bah, je vais pas vous le dire.
4: Pourquoi vous êtes-vous présenté en fait ?
5: Pour améliorer la qualité de vie de Saint-Nazaire.
4: Bon bah, au plaisir de vous revoir et j'espère que j'aurai l'occasion de le goûter. Merci beaucoup, Amy Froger.

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2: Elles sont en 6e à Anita Conti, Sacha, Chelsea, Maëlie, Audrey et Lali vont tenter de découvrir qui est ou qui était Madge Sayers.
3: Peut-être un chanteur?
2: Alors ce serait un chanteur actuel ou plutôt ancien?
3: Très ancien.
2: Très ancien, d'accord. Mort?
3: Peut-être.
2: Peut-être. Et il chante quoi?
3: Du classique.
2: D'accord, très bien. Maëlie?
4: Moi je pense pareil, mais un chanteur de jazz plutôt.
2: Un chanteur de jazz, d'accord, de quel pays?
4: Un pays étranger, lequel je sais pas.
2: Et il serait encore en vie?
4: Non.
2: Non, il est mort.
4: Oui.
2: Très bien. Audrey?
5: Un acteur.
2: Un acteur français?
5: Non.
2: De quel pays?
5: Américain, je pense.
2: Et il aurait tourné dans des films ou plutôt ce serait un acteur de théâtre?
5: Un acteur de film.
2: Et tu connais des films avec lui?
5: Non.
2: Et quelle époque?
5: Maintenant.
2: D'accord, donc un acteur actuel.
5: Oui.
2: Très bien. Chelsea?
6: Bah, ça peut être un écrivain.
2: Un écrivain, d'accord. Il écrirait quoi?
6: Des romans.
2: Des romans? Et est-ce que c'est un contemporain ou est-ce que c'est plutôt ancien? Est-ce qu'il est mort, vivant? Et quel pays?
6: Je sais pas.
2: Voilà, donc un auteur de romans, mais on sait pas trop quand et on sait pas trop.
6: Oui.
2: Lali, une idée?
7: Oui, je penserais que ça serait un poète.
2: Un poète de quel pays?
7: Angleterre.
2: Angleterre, d'accord. Et alors toujours mort?
7: Oui.
2: Est-ce que tu as une idée, Sacha?
8: Bah, moi aussi, je voulais dire un poète, mais...
2: Eh ben, très bien, donc on a quand même deux voix pour le poète. Et alors toi aussi, il est anglais?
8: Américain plutôt.
2: Américain plutôt. Et toi aussi, il est mort ou pas?
8: Il est mort.
2: Il est mort, d'accord. Maëlie?
9: Moi, je voudrais juste rajouter un truc sur ce que j'ai dit tout à l'heure. Donc, le musicien, enfin, musicien, chanteur, musicien, il serait américain plutôt.
2: D'accord, ah, donc soit anglais, soit américain. Ok, est-ce que vous avez d'autres idées ou pas?
5: Non.
2: Non, c'est bon. Bon alors, mesdemoiselles, encore une fois, vous êtes, mais alors, mais complètement...
10: À côté de la plaque.
2: C'est ça, mais alors complètement à tel point que vous êtes toutes parties sur un homme alors que c'est...
5: Une femme.
2: Exactement. Madge Sayers est née le 16 septembre 1880 à Kensington, à Londres. Ah, vous aviez raison, par contre, pour certaines, c'est une Anglaise. Et vous aviez également raison, elle est morte. Enfin, il est mort, enfin, voilà quoi. La personne est morte. Le 9 septembre 1917 à Weybridge, dans le Surrey. Alors, Madge Sayers, c'était une patineuse artistique britannique, mais pas seulement une patineuse, puisque c'est elle qui a changé et qui a fait évoluer ce sport. En 1902, elle participe au championnat du monde qui était alors un événement exclusivement masculin. Elle arrive alors à remporter l'argent. Après les championnats du monde, l'Union internationale de patinage, l'UIP, a voté pour empêcher les femmes de pratiquer ce sport. Sympa. Malgré cette décision, Madge a participé à d'autres compétitions. L'année d'après, elle participe d'ailleurs au championnat britannique et décroche alors la première place en battant tous les autres participants, dont son mari. En 1905, l'UIP cède enfin et permet officiellement aux femmes de participer. Donc en grande partie hein, grâce à Madge Sayers, elle est encore aujourd'hui la seule femme à avoir remporté des médailles olympiques en individuel et en couple. Plutôt intéressant comme histoire, non? Sympa ce genre de femmes qui se battent.
9: Oui, et je voudrais lui dire bravo, même si elle ne nous entend pas.
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1: Bonjour à tous. Une maison isolée détruite en Gironde dans l'incendie qui a parcouru 2400 hectares près du bassin d'Arcachon. 700 pompiers sont toujours mobilisés, appuyés par des moyens aériens. Près de 9000 personnes ont été évacuées de manière préventive, notamment les occupants de trois campings situés sur la route du Cap Ferret. Au total, le feu a conduit à l'évacuation d'environ 20 000 personnes depuis hier soir. Pendant ce temps, dans le Var, on continue de lutter contre les flammes. Le préfet annonce que le feu du Gros Bessillon est toujours contenu. Il craint des conditions très défavorables cet après-midi avec de possibles reprises de flammes en raison de la levée du Mistral. Les routes du secteur ont été ouvertes, mais la préfecture appelle les riverains à limiter au maximum les déplacements pour laisser la priorité aux forces de secours. L'influenceuse Carla Moreau, visée par la DZ Mafia, sa voiture a été retrouvée incendiée à son domicile de Marseille avec une lettre signée de l'organisation de narcotrafic. Le parquet de Marseille a ouvert une enquête des chefs de tentative d'extorsion. Elle a été confiée à la brigade de répression du banditisme. L'Union européenne inflige une lourde amende à Google, 890 millions d'euros, pour des atteintes à la concurrence dans la recherche en ligne et au sein du magasin d'applications Google Play. Il s'agit de la plus forte amende infligée par l'UE contre une entreprise au titre du règlement européen sur les marchés numériques. La tension ne retombe pas au Moyen-Orient. 12e nuit consécutive d'hostilité entre l'Iran et les États-Unis. L'armée iranienne assure qu'elle continuera à frapper des cibles américaines au Moyen-Orient aussi longtemps que l'Iran serait attaqué par les États-Unis. Le chef de la diplomatie iranienne a mis en garde les États-Unis contre une riposte puissante après les menaces de Donald Trump de bombarder les centrales électriques et les ponts. Et puis le Tour de France à l'assaut des Alpes. 3 jours de montagne. Aujourd'hui, la 18e étape. 185 km entre Voiron et Orcières-Merlette. 5 difficultés au programme, notamment la côte d'Engin et la montée finale sur Orcières-Merlette. Voilà pour l'info. Excellent après-midi.
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4: Bonjour à toutes et à tous, c'est Andrea dans la tribu. Pour la chronique des escales, j'ai choisi de présenter Tina Ardor. Elle est une artiste, chanteuse et DJ de Nairobi, qui est connue pour son style de musique mêlant des rythmes ancestraux de la musique électronique.

Elle a collaboré avec des artistes français, sud-africains et portugais comme Manu, Cairo, Bright et encore d'autres. Et elle s'est produite sur des festivals comme Kaleidoscope, Sandela et Mix Mag. Elle se produira aux Escales le vendredi 24 et le samedi 25 juillet 2026. Et son style mélange de la musique électro avec du chant live. Parlant de la musique house, elle s'est répandue dans l'Afrique du Sud à la fin des années 80, début des années 90. Et le pays est devenu champion dans la house avec des artistes comme Tina Ardor qui ont beaucoup de streams sur les plateformes de musique et qui repoussent les frontières des genres. Pourtant, la house reste une industrie de musique dominée par les hommes, ce qui lui amène des critiques pour la sexualisation et l'objectification de la femme. Mais depuis quelques années, beaucoup de femmes et personnes queer comme Tina Ardor émergent dans cette industrie dominée par des hommes.

En tant que chanteuse et compositrice, Tina Arder trouve sa place dans l'industrie de la musique électronique grâce à son mélange entre DJing et du chant. Passionnée par le plurilinguisme, elle aime chanter en divers dialectes locaux dans sa musique et s'approfondir dans les cultures de ses communautés. C'est quelque chose qui fait l'originalité dans sa musique qui est précieuse pour elle. En fait, elle raconte des histoires grâce à sa musique. Elle et beaucoup d'autres artistes font évoluer l'industrie vers une communauté basée sur la liberté et une communauté sûre pour tout le monde. De plus, grâce à son engagement dans la fondation de Mitagi Music, elle soutient beaucoup de talents émergents pour les faire connaître au grand public. Tina Arder se place 76 dans le top 100 des artistes tendance sur TrackSource. Elle a eu deux sorties numéro 1 sur la même plateforme. Elle a collaboré avec des artistes en français, portugais, sud-africain et elle s'est produite au Royaume-Uni, Kenya, en Europe et même aux États-Unis. Avec plus de 21 000 abonnés sur différentes plateformes, 3,4 000 de stream dans des playlists et plus de 3,5 millions de vues. Elle s'impose comme une figure prouée de la musique électronique. Et au Scalp 2026, elle se produira le vendredi 24 juillet à 20h et le samedi 25 juillet à 00h30 au club 360. Sa performance live de samedi 25 juillet promet un set Afro House totalement spirituel et groove. Et on vous rappelle, les Scalps sont le vendredi 24, le samedi 25 et le dimanche 26 juillet 2026.

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4: Soprano Paul, Mirabel, Squeezie, McFly et Carlito.
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4: Marlène Schiappa. Lady Gaga. Omar Sy, Clara Luciani, Nicki Minaj, Florence Foresti, Taylor Swift, Mbappé, Emmanuel Macron, Donald Trump, Damso, Marion Cotillard, Katy Perry, Charles Leclerc, Léon Marchand, Angèle, Lenny Kravitz, Greta Thunberg, François Hollande, Philippe Etchebest, Billy Eilish, Wendy Renard, Nikos Aliagas, Barack Obama, Cyril Lignac, Teddy Riner, Julien Doré, Loan, Thomas Pesquet, Harry Potter, Yann Barthès, Inox, Tag, Lena, Situation, Adeline Ch-

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3: Bonjour, aujourd'hui nous accueillons deux personnages bien différents et pourtant ils vont devoir débattre l'un l'autre sur des idées bien différentes aussi. Nous accueillons Monsieur le Carleur.
4: Bonjour.
3: Bienvenue dans l'émission. Alors monsieur, que faites-vous ici? Quelles sont vos intentions?
4: Alors, mes intentions sont d'éliminer la moquette et tout autre type de sol qui ne sont pas du carrelage. Parce que, la jeunesse, en ce moment, elle est fragile, voilà, il faut se le dire, et ils ne veulent plus avoir les pieds froids. C'est pour ça que, du coup, ils veulent plus marcher sur du carrelage. Mais, moi, je trouve que marcher avec les pieds froids, ça augmente la résistance à toute épreuve, quoi. Et du coup, la moquette, moi, je trouve que c'est trop doux et tout pour cette jeunesse fragile qui est... Et il faut que la jeunesse se passionne du carrelage, parce qu'en plus, c'est un sol qui est très solide, du coup, voilà.
3: Très bien, merci. Et nous accueillons également une basket Nike... Enchantée.
5: Bonjour.
3: Bienvenue dans l'émission. Alors vous, que défendez-vous? Quelles sont vos idées?
5: Alors moi, je suis venue parce qu'on m'a demandé si je pouvais être interviewée. J'ai dit oui. Et ma mission ici, comme je suis une basket Nike, vous imaginez bien, je vais faire de la pub pour Nike. Et puis j'aimerais aussi ajouter une petite plainte contre tous les gens qui jettent leur basket à l'âge de 10 ans, en moyenne. Mais je crois que ce n'est pas la question aujourd'hui.
3: Tout à fait. Donc la question du jour est... Peut-on marcher avec des baskets Nike de 10 ans ou moins sur du carrelage? Le débat est lancé. Le carreleur, vous commencez.
4: Moi, je n'ai rien contre, hein, mais bon, c'est mieux de marcher pieds nus sur du carrelage parce que, comme je l'ai dit, ça permet d'avoir les pieds froids. Moi, je trouve ça infiniment mieux parce que, la jeunesse est des gros fragiles, quoi.
5: Oui, mais est-on obligé de rendre la jeunesse moins fragile? Moi, je ne pense pas que ce soit un problème de marcher avec des baskets Nike sur du carrelage. Les baskets Nike sont très confortables et sur un carrelage, un sol dur et lisse, comme vous l'avez dit vous-même, c'est très agréable.
4: Oui, d'accord. Mais bon, après, toi, est-ce que tu peux marcher genre sur du carrelage? Après, oui, je crois que c'est le seul sol sur lequel tu peux marcher vu que t'es un peu vieille et tout. Mais que le bitume, c'est un peu compliqué, quoi. Mais...
5: Excusez-moi, monsieur, mais je suis encore dans la fleur de l'âge. Je peux tout à fait marcher sur du bitume.
3: Ne soyons pas insultants. Restons aimables.
5: Bien sûr. Quoi qu'il en soit, je peux marcher sur n'importe quel sol, mais c'est vrai que c'est très agréable de marcher sur du carrelage. Et faut-il être contre ou pour? Je ne crois pas qu'il n'y ait vraiment de questions à se poser pour pourquoi est-ce qu'on est contre.
4: Moi je suis un peu contre quand même parce que ça salit le carrelage et en fait c'est pas bien parce que le carrelage c'est sacré et il faut toujours garder ça propre.
5: Mais justement, c'est le principe du carrelage, c'est que ça se nettoie très facilement.
4: Oui, mais quand même, le carrelage, c'est sacré. Alors oui, c'est toujours mieux que de la moquette. Mais moi, je dis que si on allait marcher en basket sur de la moquette, plus personne ne voudrait marcher sur de la moquette. Et donc, voilà.
3: Oui, mais n'y aurait-il pas différents types de carrelage sur lequel on peut marcher en basket?
4: Non, parce que le carrelage doit toujours rester propre.
5: Eh bien, au moins, vous avez un avis très tranché sur la question, monsieur.
3: Eh bien, merci pour cet échange très fourni en informations. Je vous souhaite une bonne fin de journée.
5: Vous de même. Au revoir.
4: Au revoir.
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4: En compagnie de Jeanne, Chloé, Suzy, Enora, Élise, Emma et Clara, en quatrième au collège Albert Vincent, et elles vont tenter de découvrir la définition du mot algarade. Alors, est-ce qu'il y a des idées pour algarade? Alors, je vois des gros yeux. Jeanne.
5: On dirait un mot, par exemple, comme une accolade ou quelque chose comme ça, où tu prendrais des... Ouais, comme une accolade.
4: D'accord, ce serait en lien avec l'accolade, donc tu prendrais quelqu'un dans tes bras?
5: Ouais.
4: Mais alors, ce serait quoi la différence entre une algarade et une accolade?
5: Bah, tu prends plusieurs personnes.
4: Ah d'accord, une accolade, tu prends un ami dans tes bras, une algarade, c'est toute une assemblée de gens que tu vas prendre dans tes bras.
5: Ouais, beaucoup de gens.
4: Alors, est-ce que c'est à la suite ou est-ce que c'est un gros câlin collectif?
5: Collectif.
4: D'accord, donc ce qui pourrait arriver, pourquoi pas des fois des algarades à la fin d'un match de foot, de hand, où toute l'équipe se ferait une algarade?
5: Ouais, quand ils sautent sur les gens et tout, bah, je pense que ça peut être ça.
4: Ok, j'aime assez cette idée. Est-ce qu'il y a d'autres idées pour algarade? Suzy.
6: Ça ressemble au mot parade.
4: D'accord, et du coup, quel serait le lien?
6: Voilà, c'est juste ça.
4: D'accord, alors ça serait peut-être la taille. Une parade, ce serait plus grand ou plus petit qu'une algarade?
6: Oui, je pense.
4: Et alors, l'algarade, plus grande que la parade ou plus petite?
6: Plus grande.
4: Plus grande, très bien. Élise.
7: Bah, moi, ça me fait penser à un grade, donc peut-être, je sais pas, là, dans l'armée, ça peut être un grade comme général officier.
4: Ok, il y aurait le commandant, le capitaine, j'y connais pas grand-chose, hein, et l'algarade.
7: Oui, un truc comme ça.
4: Et c'est un grade plutôt haut élevé ou plutôt pas trop?
7: Bah, je pense.
4: Ah, d'accord, donc on n'est pas loin du général, quoi. D'autres idées pour algarade? Emma.
8: Moi, ça me fait penser à une foule de personnes. Comme quand il y a beaucoup de monde, on dit que, je sais pas, une algarade, peut-être.
4: Ok, donc ça pourrait être par exemple sur un festival, la foule de gens qui est au même endroit, c'est une algarade, ou lors d'une manifestation.
8: Ouais, c'est ça, exactement.
4: Ce serait un terme un peu plus technique que foule.
8: Exactement.
4: Et Nora?
9: Bah, une algarade, c'est peut-être en rapport avec des algues.
4: Ah, on vient du côté de la mer et ce serait quoi le rapport?
9: Bah, peut-être quand on enlève toutes les algues, bah, c'est une algarade.
4: D'accord, donc on nettoie la plage de ces algues, ce serait une algarade.
9: Oui.
4: Ok, très bien. Suzy?
6: Moi, pour moi, c'est aussi une fleur.
4: Une fleur, est-ce qu'il y en a par chez nous?
6: Peut-être, je sais pas.
4: Et elle ressemble à quoi, cette fleur?
6: Un peu, je vois bien rose, un peu comme une orchidée ou un truc comme ça. Enfin, il y a plein de couleurs d'orchidées, donc...
4: Un peu comme une orchidée, mais une orchidée rose.
6: Un peu.
4: Très bien. Élise?
5: Moi, je pensais peut-être une figure que dans le sport, peut-être, je sais pas, en vélo. Je sais pas, c'est l'image que j'ai.
4: D'accord, une figure sportive et en l'occurrence en cyclisme.
5: Oui, peut-être, ou en autre chose.
4: Ok, très bien. Chloé, est-ce que tu as une idée pour algarade?
10: Non, je sais pas trop.
4: Et est-ce qu'il y a une des idées de tes camarades qui te plaît?
10: Ouais, celle d'Emma.
4: La foule?
10: Ouais, la foule, voilà, c'est ça.
4: Ok, et alors Clara, toi, est-ce que tu as une idée?
11: Non.
4: Est-ce qu'il y a une idée de tes camarades qui te plaît?
11: Oui, plutôt la fleur et le grade. Ça me met plus dans le mot.
4: Ok, donc la fleur de Suzy ou le grade d'Élise. Bon, évidemment, je suis désolée de vous annoncer, mesdemoiselles, que vous êtes complètement...
12: À côté de la plaque.
4: Parfait! Une algarade, vous avez déjà dû en vivre. C'est une altercation, une discussion vive et inattendue avec quelqu'un. C'est une dispute, une algarade.
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moi, c'est tout ce que je déteste sur les réseaux sociaux. C'est-à-dire que voilà, vous arrivez, vous mettez à crier, vous filmez la scène en hurlant à la discrimination, tout ça pour gagner 3 abonnés sur TikTok. Je suis désolé, mais je trouve ça consternant.

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7: Bonsoir à tous. Le bilan continue de grimper en Gironde. L'incendie près du bassin d'Arcachon a parcouru 3400 hectares. Dans son dernier point de situation, la préfecture indique que le feu n'est pas encore stabilisé, mais qu'il reste contenu au nord de la commune de Lèche-Cap-Ferré. Les pompiers font face à plusieurs reprises de feu. Pour l'instant, aucun blessé n'est à déplorer. Les autorités appellent à la prudence et demandent d'éviter le secteur. De son côté, la préfecture maritime de l'Atlantique restreint la navigation dans l'ouest du bassin d'Arcachon. 7 personnes hospitalisées à Narbonne après une fuite d'ammoniac dans une usine de traitement d'uranium. La fuite détectée ce matin alors que l'usine était à l'arrêt pour maintenance est restée contenue à l'intérieur du site. L'incident est depuis résolu. Tout risque de propagation à l'extérieur des installations est écarté. La circonstance aggravante de racisme retenue par les juges d'instruction dans l'affaire Thomas, cet adolescent de 16 ans tué d'un coup de couteau en 2023 à Crépol. Une qualification de racisme retenue sur la base d'une dizaine de témoignages faisant état de propos hostiles aux personnes blanches. Dans cette affaire, 14 personnes sont mises en examen. L'Union européenne inflige une lourde amende à Google, 890 millions d'euros, pour des atteintes à la concurrence dans la recherche en ligne et au sein du magasin d'applications Google Play. Il s'agit de la plus forte amende infligée par l'UE contre une entreprise au titre du règlement européen sur les marchés numériques. Vous l'avez sans doute constaté en rayon, les prix des légumes ont augmenté de 10% en un an et ont plus que doublé en 10 ans. C'est ce que nous apprend Famille Rurale. Pour une famille de 4 personnes, la facture mensuelle en fruits et légumes s'élève à 162 euros. Famille Rurale appelle les parlementaires à agir. Et puis, plus que quelques jours avant l'arrivée de Zinedine Zidane à la tête de l'équipe de France de football, l'ancien numéro 10 des Bleus sera officiellement nommé mardi en fin de matinée lors d'une conférence de presse. Les premiers pas de Zinedine Zidane sur le banc français sont prévus le 25 septembre en Turquie pour un match de Ligue des Nations. Voilà pour l'essentiel de l'info. Excellente fin d'après-midi.
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3: Bonjour à toutes et à tous, c'est Andrea dans La Tribu. Pour la chronique des Escales, j'ai choisi de présenter Tina Ardor. Elle est une artiste, chanteuse et DJ de Nairobi, qui est connue pour son style de musique mêlant des rythmes ancestraux de la musique électronique.

Elle a collaboré avec des artistes français, sud-africains et portugais comme Manu, Cairo, Bright et encore d'autres. Et elle s'est produite sur des festivals comme Kaleidoscope, Sandela et Mixmag. Elle se produira aux Escales le vendredi 24 et le samedi 25 juillet 2026. Et son style mélange de la musique électro avec du chant live. Parlant de la musique house, elle s'est répandue dans l'Afrique du Sud à la fin des années 80, début des années 90. Et le pays est devenu champion dans la house avec des artistes comme Tina Ardor qui ont beaucoup de streams sur les plateformes de musique et qui repoussent les frontières des genres. Pourtant, la house reste une industrie de musique dominée par les hommes, ce qui lui amène des critiques pour la sexualisation et l'objectification de la femme. Mais depuis quelques années, beaucoup de femmes et personnes queer comme Tina Ardor émergent dans cette industrie dominée par des hommes.

En tant que chanteuse et compositrice, Tina Arder trouve sa place dans l'industrie de la musique électronique grâce à son mélange entre DJing et du chant. Passionnée par le plurilinguisme, elle aime chanter en divers dialectes locaux dans sa musique et s'approfondir dans les cultures de ses communautés. C'est quelque chose qui fait l'originalité dans sa musique qui est précieuse pour elle. En fait, elle raconte des histoires grâce à sa musique. Elle et beaucoup d'autres artistes font évoluer l'industrie vers une communauté basée sur la liberté et une communauté sûre pour tout le monde. De plus, grâce à son engagement dans la fondation de Mitagi Music, elle soutient beaucoup de talents émergents pour les faire connaître au grand public. Tina Arder se place 76 dans le top 100 des artistes tendance sur Tracksource et elle a eu deux sorties numéro 1 sur la même plateforme. Elle a collaboré avec des artistes en français, portugais, sud-africain et elle s'est produite au Royaume-Uni, Kenya, en Europe et même aux États-Unis. Avec plus de 21 000 abonnés sur différentes plateformes, 3,4 000 de stream dans des playlists et plus de 3,5 millions de vues. Elle s'impose comme une figure prouée de la musique électronique. Et au Discalp 2026, elle se produira le vendredi 24 juillet à 20h et le samedi 25 juillet à 00h30 au club 360. Sa performance live de samedi 25 juillet promet un set Afro House totalement spirituel et groove. Et on vous rappelle, les Discalps sont le vendredi 24, le samedi 25 et le dimanche 26 juillet.

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1: Bonsoir à tous. Les pompiers toujours à pied d'œuvre près du bassin d'Arcachon. Ils luttent depuis hier contre un incendie d'ampleur qui a déjà parcouru 3400 hectares. Le combat contre les flammes est encore loin d'être terminé, Clémence Lobary.
2: Oui, ce soir, l'incendie n'est pas encore stabilisé, mais il reste contenu au nord de la commune de Lèche-Cap-Ferré. Les pompiers font face à plusieurs reprises de feu et ce qui complique l'intervention des soldats du feu, ce sont les conditions météo et en particulier le vent. Au total, plus de 20 000 personnes ont été évacuées en Gironde depuis hier soir, notamment en provenance de camping. Le parc des expositions de Bordeaux est prêt à les accueillir. 700 sapeurs-pompiers sont toujours mobilisés, appuyés par des moyens aériens d'ampleur. Quant à l'enquête sur l'origine des flammes, elle se poursuit. Selon le procureur de Bordeaux, on s'oriente vers une cause humaine, mais accidentelle.
1: Les autorités appellent à la prudence et demandent d'éviter le secteur. Pour lutter contre ces incendies à répétition, une nouvelle arme dans l'arsenal français. La porte-parole du gouvernement, Maud Bréjon, annonce le déploiement d'ici la fin du mois de l'avion militaire A400M, équipé d'un kit de largage d'eau. Sa capacité de 20 tonnes est égale à 3 canadaires. L'A400M pourra larguer jusqu'à 20 tonnes de retardant en un seul passage, soit l'équivalent de 2 avions Dash. Ce rebondissement dans l'affaire du meurtre de Thomas à Crépole, la juge requalifie les mises en examen des suspects et retient la circonstance aggravante d'agression en raison de la race blanche et de l'appartenance à la nation française. Thomas, 16 ans, avait été poignardé dans le village de Crépole fin 2023 lors d'un bal. Les agresseurs venaient de Romans-sur-Isère. Vers une nouvelle hausse des prix à la pompe, alors que le conflit au Moyen-Orient se durcit, le baril de pétrole Brent passe au-dessus de la barre symbolique des 100 dollars. Le baril a bondi de 40% depuis le début du mois de juillet. Et puis Richard Carapaz a remporté tout à l'heure la 18e étape du Tour de France au sommet d'Orcières-Merlette dans les Hautes-Alpes. Première étape alpestre de ce Tour 2026. Au classement général, pas de changement, le Slovène Tadej Pogacar garde le maillot jaune. Voilà pour l'info. Excellente soirée.
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5: Bonjour à toutes et à tous, c'est Andrea dans La Tribu. Pour la chronique des escales, j'ai choisi de présenter Tina Ardor. Elle est une artiste, chanteuse et DJ de Nairobi, qui est connue pour son style de musique mêlant des rythmes ancestraux de la musique électronique.

Elle a collaboré avec des artistes français, sud-africains et portugais comme Manu, Cairo, Bright et encore d'autres. Et elle s'est produite sur des festivals comme Kaleidoscope, Sandela et Mixmag. Elle se produira aux Escales le vendredi 24 et le samedi 25 juillet 2026. Et son style mélange de la musique électro avec du chant live. Parlant de la musique house, elle s'est répandue dans l'Afrique du Sud à la fin des années 80, début des années 90. Et le pays est devenu champion dans la house avec des artistes comme Tina Ardor qui ont beaucoup de streams sur les plateformes de musique et qui repoussent les frontières des genres. Pourtant, la house reste une industrie de musique dominée par les hommes, ce qui lui amène des critiques pour la sexualisation et l'objectification de la femme. Mais depuis quelques années, beaucoup de femmes et personnes queer comme Tina Ardor émergent dans cette industrie dominée par des hommes.

En tant que chanteuse et compositrice, Tina Arder trouve sa place dans l'industrie de la musique électronique grâce à son mélange entre DJing et du chant. Passionnée par le plurilinguisme, elle aime chanter en divers dialectes locaux dans sa musique et s'approfondir dans les cultures de ses communautés. C'est quelque chose qui fait l'originalité dans sa musique qui est précieuse pour elle. En fait, elle raconte des histoires grâce à sa musique. Elle et beaucoup d'autres artistes font évoluer l'industrie vers une communauté basée sur la liberté et une communauté sûre pour tout le monde. De plus, grâce à son engagement dans la fondation de Mitagi Music, elle soutient beaucoup de talents émergents pour les faire connaître au grand public. Tina Arder se place 76 dans le top 100 des artistes tendance sur TrackSource et elle a eu deux sorties numéro 1 sur la même plateforme. Elle a collaboré avec des artistes en français, portugais, sud-africain et elle s'est produite au Royaume-Uni, Kenya, en Europe et même aux États-Unis. Avec plus de 21 000 abonnés sur différentes plateformes, 3,4 000 de stream dans des playlists et plus de 3,5 millions de vues. Elle s'impose comme une figure prouée de la musique électronique. Et jusqu'à 2026, elle se produira le vendredi 24 juillet à 20h, le samedi 25 juillet à minuit 30 au club 360. Sa performance live de samedi 25 juillet promet un set Afro House totalement spirituel et groove. Et on vous rappelle, les escales sont le vendredi 24, le samedi 25 et le dimanche 26 juillet.

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0: Bonsoir à toutes et tous. Les incendies à la une, ça brûle toujours en Gironde où le feu n'est pas encore stabilisé entre Somos et Lège. Il reste toutefois contenu, indique la préfecture. 3400 hectares ont déjà été consumés, plus de 20 000 habitants et touristes ont été évacués. Pendant ce temps, l'incendie qui a fait rage dans le Var, du côté de Pontevès, ne progresse plus non plus, même si plusieurs reprises de feu se sont produites en début d'après-midi. Les habitants évacués sont autorisés à rentrer chez eux. Nouveau rebondissement dans l'affaire du meurtre du jeune Thomas à Crépol. Les juges d'instruction ont retenu la circonstance aggravante de racisme, un point qui faisait l'objet de nombreux débats alors que les 14 mis en cause étaient déjà en examen pour meurtre et tentative de meurtre. Thomas avait succombé à des coups de couteau en marge d'une soirée en novembre 2023. Trois jeunes en détention provisoire à Marseille après avoir grièvement blessé un policier suite à un refus d'obtempérer lundi. Parmi l'un d'eux, un chauffard de 18 ans mis en examen pour tentative de meurtre sur personne dépositaire de l'autorité publique. Les deux autres sont âgés de 16 ans. Dans l'actualité internationale, l'ONU s'alarme d'une situation hors de contrôle au Moyen-Orient. Les États-Unis ont de nouveau bombardé l'Iran la nuit dernière. Donald Trump a également menacé les rebelles houthis du Yémen qui sont alliés de l'Iran. Dans le même temps, la Chambre américaine des représentants a voté une résolution contre cette guerre en Iran. Un texte qui n'a toutefois pas le pouvoir de contraindre le président américain à se retirer du conflit. La guerre et ses conséquences, les cours du pétrole se sont envolés aujourd'hui. Le baril de Brent a pris près de 5% et dépasse les 100 dollars. Les suites directes des attaques de ces mêmes rebelles houthis contre les pétroliers saoudiens en mer Rouge. La présidente de la Banque Centrale Européenne, Christine Lagarde, estime aujourd'hui que le prolongement du conflit pourrait entraîner une inflation plus élevée que prévu. Et puis la 18e étape du Tour de France, victoire de l'équatorien Richard Carapaz au sommet d'Orcières-Merlette. L'ancien champion olympique s'est défait de ses compagnons d'échappée. Pas de changement en tête du classement général, Tadej Pogacar conserve le maillot jaune de leader. Bonne soirée à notre écoute.
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3: Bonjour à toutes et à tous, c'est Andrea dans La Tribu. Pour la chronique des escales, j'ai choisi de présenter Tina Ardor. Elle est une artiste, chanteuse et DJ de Nairobi, qui est connue pour son style de musique mêlant des rythmes ancestraux de la musique électronique.

Elle a collaboré avec des artistes français, sud-africains et portugais comme Manu, Cairo, Bright et encore d'autres. Et elle s'est produite sur des festivals comme Kaleidoscope, Sandela et Mixmag. Elle se produira aux Escales le vendredi 24 et le samedi 25 juillet 2026. Et son style mélange de la musique électro avec du chant live. Parlant de la musique house, elle s'est répandue dans l'Afrique du Sud à la fin des années 80, début des années 90. Et le pays est devenu champion dans la house avec des artistes comme Tina Ardor qui ont beaucoup de streams sur les plateformes de musique et qui repoussent les frontières des genres. Pourtant, la house reste une industrie de musique dominée par les hommes, ce qui lui amène des critiques pour la sexualisation et l'objectification de la femme. Mais depuis quelques années, beaucoup de femmes et personnes queer comme Tina Ardor émergent dans cette industrie dominée par des hommes.

En tant que chanteuse et compositrice, Tina Arder trouve sa place dans l'industrie de la musique électronique grâce à son mélange entre DJing et du chant. Passionnée par le plurilinguisme, elle aime chanter en divers dialectes locaux dans sa musique et s'approfondir dans les cultures de ses communautés. C'est quelque chose qui fait l'originalité dans sa musique qui est précieuse pour elle. En fait, elle raconte des histoires grâce à sa musique. Elle et beaucoup d'autres artistes font évoluer l'industrie vers une communauté basée sur la liberté et une communauté sûre pour tout le monde. De plus, grâce à son engagement dans la fondation de Mitagi Music, elle soutient beaucoup de talents émergents pour les faire connaître au grand public. Tina Arder se place 76 dans le top 100 des artistes tendance sur Tracksource et elle a eu deux sorties numéro 1 sur la même plateforme. Elle a collaboré avec des artistes en français, portugais, sud-africain et elle s'est produite au Royaume-Uni, Kenya, en Europe et même aux États-Unis. Avec plus de 21 000 abonnés sur différentes plateformes, 3,4 000 de stream dans des playlists et plus de 3,5 millions de vues. Elle s'impose comme une figure prouée de la musique électronique. Et jusqu'à 2026, elle se produira le vendredi 24 juillet à 20h et le samedi 25 juillet à minuit 30 au club 360. Sa performance live de samedi 25 juillet promet un set Afro House totalement spirituel et groove. Et on vous rappelle, les escales sont le vendredi 24, le samedi 25 et le dimanche 26 juillet.

0: C'était la chronique des escales sur Tina Ardor présentée par Andrea dans la tribu. 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

Cosmic Dancer de T-Rex, groupe anglais de Mark Bolan. Ce titre est extrait de l'album Electric Warrior, sorti en 1971. Il fait également partie de la bande originale du film anglais Billy Elliot. Nick Cave participe à un album hommage justement au groupe T-Rex et propose cette reprise bouleversante, tout en retenue. Nick Cave, quoi.

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11: Bonjour à tous, c'est la radio, nous avons quitté nos locaux pour vous faire une transmission depuis la plage du Petit Maroc. Je suis en très très bonne compagnie, je suis avec Jacques.
3: Bonjour.
11: Yanis.
12: Bien le bonjour.
11: Et tout le reste de l'équipe.
13: Ah, ça, pas... c'est Adeline.
11: Ils ont pas.
1: Moi, c'est Andrea.
11: Lisez.
14: C'est Lisea.
1: C'est Adela.
7: Ewan.
1: Élise.
15: Nathan.
16: Et André.
11: Voilà. Excusez-moi. Aujourd'hui, nous allons vous parler du festival qui se tiendra ce week-end à Saint-Nazaire, sur l'île de Petit Maroc, le festival Les Escales, festival dans lequel la radio La Tribu est partenaire. Ce sera un festival qui durera 3 jours, de vendredi à dimanche, de 17h à 20h vendredi et samedi, et de 15h à 18h le dimanche. Il y aura énormément d'artistes. Il y aura notamment aussi un spectacle Rouge, Mémoire d'un fleuve. Hier, au Jardin des Plantes de Saint-Nazaire, il y avait déjà Les Escales au Jardin de Pawa, une artiste mexicaine et son groupe. Et c'était un peu le début de l'ouverture du festival Les Escales. Il se poursuivra tout le week-end. T'as quelque chose à dire, toi, Jacques ?
3: On va peut-être commencer par poser un peu des questions. Pour commencer,
7: est-ce que quelqu'un est déjà allé à un festival, notamment Les Escales ?
12: Non.
14: Non, pour moi, ça va être une première d'aller aux Escales.
17: C'est pas la première fois pour moi pour aller à un festival. Je suis déjà allée à quelques festivals, pas un festival mais un concert qui était un festival quand j'étais petite. Et donc je sais comment ça va se passer un peu.
1: Moi, c'est pas ma première fois ni à un festival ni aux Escales. J'ai participé notamment avec La Tribu l'année dernière aussi, mais j'avais déjà fait quelques éditions avant. Et très contente d'y retourner cette année encore une fois.
11: Moi, c'est la première fois aux Escales et aussi à un festival.
1: Ouais,
11: si je suis jamais allé à un festival, enfin, une toute première avec La Tribu. Je sais pas trop quoi en penser. Je peux être qu'agréablement surpris, je pense. Je suis tout excité, voilà.
15: D'ailleurs, on a visité les locaux des Escales ce matin.
11: Oui. On a fait toute la visite du parc du festival, sur l'île du Petit Maroc, les différentes scènes, que ce soit la scène principale, la 360, la scène sur le bord de mer.
14: Estuaire,
11: la scène estuaire, pardon. Voilà, on a aussi visité les loges, la cantine, et voilà, c'était bien, c'était top. On a pu un peu voir comment c'était la logistique avant que tous les artistes arrivent, et aussi avant que les spectateurs ils arrivent, puisque ce soir, Il y aura un concert pour le chantier naval, pour ceux qui y travaillent. Et après, demain et tout le reste du week-end, ce sera pour ouvert au public. Quelqu'un d'autre question ?
14: Moi, j'ai déjà fait des festivals.
5: Moi aussi.
14: Ouais, je crois qu'Élise aussi. On va la retrouver, elle va pouvoir dire. Élise, elle a dû faire 100 festivals.
6: J'ai fait pas mal de festivals et je compte même plus. Je crois que mes premières escales, ça devait être en 94.
5: Qui était né ?
6: Pour le coup, j'avais votre âge. Personne.
7: On dit festival et pas festival.
14: C'était pas possible. Non, festival.
11: Non, moi aussi, j'étais pas né.
14: Et toi, Yanis, t'as déjà fait des festivals ?
12: Non, jamais.
11: Jamais, jamais.
12: Moi, c'est mon premier.
11: C'est ton premier. Comme moi.
12: Ouais.
14: Et Wan ?
7: Eh ben moi, je suis déjà venu aux escales il y a 2 ans.
13: Ouh !
6: Ouais !
11: Ok. Vous avez d'autres questions ? Non, il y a d'autres personnes qui n'ont pas répondu.
8: Moi, c'est la première fois que je vais aux escales, là. Et puis, c'est pas mon premier festival, par contre. J'en ai fait.
11: D'accord. Pas. Ok.
6: C'est fou parce que j'ai l'impression d'avoir déjà fait 3 fois les escales avec Jacques et pourtant, non.
11: Jamais.
17: C'est la première fois de Jacques.
12: Tu dois le confondre avec quelqu'un ou confondre avec quelque chose d'autre.
11: Okay. Lisea, toi, t'as déjà fait
14: Jamais les escales, mais jamais de festival tout court en fait.
11: Ok, comme moi. T'as une question à leur poser, Jacques ?
14: Est-ce que vous avez un petit coup de cœur ?
17: De quoi ?
11: D'artiste. Peut-être le spectacle Rouge Mémoire d'un fleuve, mais sinon les artistes. Ouais. Parce que moi, par exemple, je peux te le dire, j'y vais surtout pour Josman, Inzo Casablanca, Giorgio et je pense aussi peut-être Sam Sauvage. Et toi ?
17: Moi, ça serait Deluxe, Sam Sauvage, Sam Quelli. Et c'est tout ?
11: C'est tout. Oh, c'est déjà bien. Les autres ?
7: Moi, je vais dire, j'ai surtout pour Deluxe et pour Super Parquet.
11: Ok.
8: Moi, j'y vais surtout pour Gaël Faye, du coup, qu'on n'interviewera pas cette saison.
11: Ouais, parce qu'on va aussi faire des interviews. Mais j'aime bien, parce que c'est un peu une valeur des escales d'avoir énormément de diversité dans les artistes qu'ils invitent, comme on peut le voir cette année. On a du Gaël Faye, on a du Bawa, on a du Giorgio, on a de tout, franchement, on a de tout.
17: On a beaucoup de diversité cette année.
11: Oui. Un peu comme tous les ans.
17: Oui.
11: Et Adela, peut-être toi, t'as des coups de cœur ?
9: Voilà, il y a beaucoup d'artistes que j'aime beaucoup sur cette édition. Il y a Yasmine Hamdan que j'aime beaucoup. Après, tout ce qui est Deluxe, Sam Quelli. J'aime bien aussi Gaël Faye.
7: Il y a aussi Fatoumata Diawara.
9: Fatoumata Diawara, oui, j'allais l'oublier, mais que j'aime beaucoup. Donc c'est surtout un tout. Et puis j'aime bien aussi pouvoir découvrir d'autres artistes que je connais pas forcément et que je pense que je serais pas allé écouter directement. Je trouve que ça me permet d'élargir, donc le coup de cœur, c'est le festival.
11: Ok. Toi, t'es abonné un peu, ça fait beaucoup d'éditions où tu es présente au Festival des Escales.
9: Je dirais pas beaucoup non plus. Hein. J'ai fait l'année dernière, celle d'avant, j'ai dû faire 3-4 éditions.
11: Ok.
9: Ça va, enfin, c'est comparé à certains.
7: Un très beau palmarès, déjà.
9: C'est pas tant non plus, ça va.
11: Il y a Élise qui est depuis quand même
6: 14, un truc comme ça. Ah ouais, hier, quoi.
12: Tu le fais tous les ans, quoi.
6: Oui, je pense que j'ai dû faire tous les ans depuis mes 14 ans, à peu près.
11: C'est ta 32e édition.
6: Ouais, il y a eu des années où il n'y a pas eu, il y a eu le Covid.
11: Ah ouais, oui, c'est vrai.
6: Mais j'ai fait quelques éditions.
11: Mais tu es là donc depuis le tout début, je crois, puisque ça a commencé en 92.
6: Ouais, non, j'ai loupé les premières quand même.
11: Et t'as pu voir l'évolution tout au
6: long des années. Oui, pour le coup. Avant, on était quand même plus sur vraiment le côté musique du monde, donc c'est ce qui est plus... Il y a toujours cette partie-là, mais c'est plus uniquement ce cas-là, donc ouais.
14: Mais justement, est-ce que t'as pas l'impression que cette année, ça revient un peu à avant ?
6: Un petit peu, oui, mais c'est vrai qu'avant il y avait vraiment une thématique. Donc du coup, la thématique faisait que il y avait vraiment et la ville prenait la couleur de la thématique. On en trouvait un petit peu partout dans la ville, c'est-à-dire que la décoration, on en trouvait partout. Donc c'est vrai que la ville vivait un petit peu au rythme de cette thématique. Et là, du coup, il y a pas la thématique, mais c'est vrai que par contre, il y a toujours eu la couleur musique du monde malgré tout. Et donc ça, moi, c'est ce que j'aime dans ce festival, c'est que souvent on va pour une tête d'affiche et on revient avec un artiste qu'on ne connaissait pas du tout, et c'est ce qui est chouette dans ce festival et qu'on trouve pas forcément dans tous les festivals où des fois il y a que des têtes d'affiche, donc finalement on connaît tout le monde et on n'a pas ce petit côté découverte coup de cœur qui fait plaisir.
16: C'est beau ce que tu dis.
11: C'est magnifique.
9: Peut-être tout le monde n'a pas dit ses favoris Lisea. Par exemple.
14: Alors, j'ai fait une chronique sur un duo qui s'appelle Aïta, mon amour. Et voilà, bah c'est à peu près ceux que j'ai préférés dans tous ceux que j'ai écoutés. Voilà, parce que c'est un mélange d'une ancienne musique mélangée à l'électro et j'aime beaucoup.
11: Quelqu'un d'autre aussi n'a pas dit, je crois, Nathan.
15: Alors, c'est-à-dire que moi, je viens pas aux escales parce que j'ai pas l'âge encore. Du coup, bah, je sais pas pour qui je viens vu que je viens pas.
11: C'est vrai, c'est vrai.
12: Mais est-ce que tu as quand même des coups de cœur cette année?
15: Bah, j'ai pas regardé spécialement parce que de base, je venais pas. Du coup, je me suis pas intéressée. Mais peut-être que, je pense que les années à venir, je les ferai les escales.
11: André,
16: eh ben moi j'attends Fatou Matadiara, voilà.
12: Diawara.
16: Ok. Jossman, pas vraiment de luxe, voilà. Et puis bah comme chaque année, de toute façon c'est de la découverte les escales, donc comme le concert qu'il y a eu d'ailleurs au jardin des plantes, et pas au parc paysager comme on me l'a dit. Voilà. Donc tout ça, c'est de la découverte, les escales, et c'est ce qui fait l'intérêt de ce festival, tout cas.
11: Oui, effectivement. Yanis,
12: je ne serai pas là si je me trompe pas. Du coup, j'ai pas regardé ce qu'il y avait, j'ai pas de coup de cœur.
11: Ah, tu sais pas.
12: Ouais, je sais pas. Ouais,
11: Et tant pis. On a fait le tour un peu.
6: Moi, il y en a une que j'attends aussi. Moi, j'aime beaucoup l'Aïe Grosse.
16: Ah bah oui, l'Aïe Grosse.
6: Que je trouve qu'il y a une voix assez divine le dimanche. Donc voilà.
11: Ok. J'irai écouter. T'as une autre question, Yanis, à leur poser?
12: Non.
16: Moi, j'ai une petite question pour vous. Ça vous dérange pas?
11: Oui.
16: Pour certains, c'est la première fois que vous allez participer au Festival des Escales. En tout cas, avec la radio, la tribu.
14: Oui.
16: Est-ce que vous avez des appréhensions, en fait, là-dessus? Est-ce que vous avez des attentes ou bien des appréhensions? Jacques?
8: Ouais, je sais pas si j'ai vraiment d'attentes, mais comme c'est en même temps, C'est ma première édition depuis très longtemps des escales, du coup bah j'espère juste que ça va être cool quoi, que j'ai pas vraiment d'attente en fait.
11: Okay.
8: Juste profiter des spectacles.
16: Du moment.
8: Ouais.
11: Moi, comme j'ai dit, c'est mon premier festival, en plus d'être ma première escale. J'y connais rien. Mais quand je dis rien, c'est vraiment rien. Mais rien de rien. Donc je ne peux m'attendre à rien et je ne peux que être surpris et agréablement surpris. Il y a beaucoup d'artistes que j'écoute et même d'autres artistes que je n'écoute pas, ce qui est une très bonne chose. Ça montre qu'il y a de la diversité et ça me permettrait de découvrir des artistes qui viennent un peu partout dans le monde, que des artistes que peut-être habituellement je n'aurais absolument pas écouté, car c'est pas forcément ma zone de confort. Et c'est pour ça que je trouve que c'est plutôt cool, c'est plutôt chouette. Voilà.
16: Pour les autres,
14: J'ai quelques. Je sais pas si on dit appréhension ou a priori. Non.
16: Les deux, ça passe.
14: Appréhension, c'est quand on va interviewer certains artistes, il y en a quelques-uns qui ne parlent pas français. Donc on va devoir parler en anglais et faire la traduction. Donc ça. Bon, voilà. Et sinon, franchement, je pense que aussi, comme c'est ma première fois, donc je sais pas trop à quoi m'attendre. J'espère qu'il y aura une très bonne ambiance, qu'il y aura, que ça soit bien en fait. Voilà.
16: Ok. Alors, si je me trompe, Adeline et Élise, c'est-à-dire quand il y a des artistes en fait, qui parlent une autre langue, il y a souvent des interprètes quand même à table.
13: En fait, c'est un peu la surprise chaque année, mais après, je ne suis pas inquiète parce que Loris et Andrea, ils se débrouillent bien en anglais. Adela aussi, pardon. Et en fait, dans ces cas-là, on fonctionne ensemble.
16: Ça se débrouille.
13: Ouais, moi, j'essaye un peu aussi. Moi, je suis un diesel, moi. Donc, les premières interviews en anglais, je mets un petit peu de temps. Et puis, on attend toujours l'artiste allemand avec la traduction pour Élise. Mais,
6: Oui, mais hélas, ça ne vient jamais. Donc, je ne suis pas d'une grande aide.
16: Ah, parce que, ok, d'accord, j'avais pas compris. Tu parles allemand et puis il n'y a jamais eu d'artiste.
6: Sehr gut.
16: Ok. Voilà.
6: Voilà, j'ai tout donné.
16: Et pour les autres, qui n'ont pas répondu
17: Moi, c'est ma première fois. Je m'attends à ce qu'il y ait une bonne ambiance, que les interviews et les animations se passent bien qu'on a un bon moment au festival.
16: Un petit moment en groupe.
17: Oui, en groupe.
16: Ouais.
13: T'as pas répondu, toi aussi?
9: Bah, j'ai pas forcément d'appréhension. La question, c'est pour la première fois.
13: Ah hein. Oui, que pour ouais. La première fois.
16: Oui, bah, même pour la deuxième, on va dire. Parce qu'en fait, chaque édition change.
9: Oui, si chaque édition voilà. Change. Mais
16: et c'est pas le même groupe que tu as dans les dernières aussi.
9: Sur ça, pour le coup. Oh là, je sais pas. Je réfléchis. Peut-être, non, je sais pas. Franchement, j'ai pas d'appréhension particulière. Juste de passer un bon moment, que ce soit par rapport aux interviews d'artistes, de festivaliers, des bénévoles, des associations à côté. C'est surtout un moment de partage, donc c'est pas vraiment des a priori, mais plus de l'attente et de l'excitation. Quoi.
16: Okay.
11: Toi, tu n'imagines pas être déçu, quoi?
9: Non, pas forcément. Bah, je verrai pas comment je pourrais être déçu.
11: Okay.
9: Pour le coup. Mais après, on sait pas. Mais normalement, ça va. Tout le monde a. Pas tout le monde a répondu dans ceux qui. Non. C'est la première fois ?
7: Bah, moi, c'est ma première fois aussi. Et j'espère que tout va bien se passer. Qu'on passera tous un bon moment. Et que. Voilà, on passera tous un bon moment.
11: Élise ?
6: Moi, j'ai une petite question aussi, du coup. C'est que là, on voit que pour certains, c'est le premier festival. Donc, Adela, Adeline, André, vous qui avez déjà vécu des festivals,
16: oui.
6: Est-ce que vous auriez des petits conseils pour vivre un bon festival? Qu'est-ce qu'il faut prévoir? Qu'est-ce qu'il faut avoir pour être un festivalier épanoui?
7: De l'eau.
13: De l'eau.
16: Adeline?
13: Je vais dire un mot qui est moins sympa, mais c'est préparé. parce qu'en fait, on a vécu déjà le fait d'avoir des artistes au dernier moment. Donc c'est pour ça que normalement, vous avez tous des références par soirée. Et c'est important parce que c'est vrai qu'il y a peut-être Gaël Faye, on n'est pas à l'abri qu'ils viennent. Je pense pas parce que c'est une grosse pointure. Mais voilà, il y a peut-être des artistes qui vont se rajouter comme ça au dernier moment. Et du coup, il faudra qu'on soit prêt. Donc c'est penser à l'imprévu. Donc en préparant, bah, c'est la meilleure façon de... Et puis c'est surtout de profiter, quoi, en fait. Parce que c'est chouette, c'est des moments uniques à chaque fois. Donc c'est vraiment ça, et prendre du plaisir, parce que c'est pour ça que vous êtes là. Mmh. Voilà.
11: André ?
16: Belle réponse, Adeline. Donc il faut de l'eau, ça c'est important parce qu'il va faire chaud aussi. Et puis il faut une bonne communication entre vous. Ça, c'est important aussi. C'est ce qui met du rythme en fait aux émissions. Mais le plus important, c'est le plaisir que vous allez prendre pendant ces 3 jours avec la tribu, puis aussi en allant voir aussi les concerts à côté. Parce que le but du jeu, c'est aussi que vous profitiez de l'ambiance du festival.
6: Adela, toi, tu as des conseils ?
9: Des conseils, bah pareil sur l'organisation, la communication très important parce que du coup on est 3 jours ensemble tout le temps, donc c'est en fait essayer de toujours respecter les autres, de faire attention à ce que tout le monde puisse au moins poser une question dont il a vraiment envie sur les artistes et tout ça. C'est important parce que c'est forcément, certains sont plus contents de voir notre artiste, mais il faut comprendre qu'on n'est pas forcément tout seul, et c'est de laisser de la place à tout le monde pour que tout le monde puisse profiter pleinement du festival. Puis du coup l'organisation... Vraiment, pas se focaliser, pas stresser en se disant que ouais, on est sur festival, faut que ce soit important, on est en direct, mais plutôt de penser à l'amusement et à vraiment prendre plaisir à faire les choses. Moi, c'est comme ça que je conseillerais vraiment le truc.
11: Okay.
9: Donc, voilà.
11: Andrea ?
17: Bah, ne pas être tout le temps sur les écrans. On peut filmer, mais ne pas être tout le temps sur son téléphone quand il y a un artiste qui passe parce qu'on rate le moment.
11: C'est vrai
17: on
11: qu'il
17: peut
11: y en
17: filmer,
11: a
17: mais pas tout le temps sur le
6: téléphone. Non, non, non plus. Vous n'aurez pas, pas vos téléphones comme en général quand vous venez à la tribune. Ouais. Les téléphones sont rangés.
11: Mais je pense peut-être qu'elle parle de quand on est devant les scènes, parce qu'il y a beaucoup de.
6: Ah oui, parce qu'il y avait ça aussi. Parce que Ewan a dit de l'eau. Moi, je vous conseillerais, si vous allez au concert aussi, hein, une bonne paire de chaussures et puis un petit pull si jamais on est sur un port. Des fois, le soir, potentiellement, ça peut se rafraîchir. Donc, effectivement, il va y avoir quand même aussi le petit côté comment on profite des concerts. Donc, ouais, mettez-vous à l'aise, quoi.
16: Hein, bouchons d'oreilles.
6: Ah oui, les bouchons d'oreilles. C'est
11: possible. Moi, j'ai un problème à l'oreille gauche.
6: Ouais, et bien alors ça, il y en a qui sont distribués sur le lieu du festival. Donc, il ne faut pas hésiter, effectivement.
17: Moi, je ne mets pas beaucoup de bouchons d'oreilles. Ok.
11: Bah, ils seront distribués.
13: À l'entrée du festival, en fait, quand vous rentrez, au moment où, oh là là, un stand des escales, et là, fait, vous pouvez demander des bouchons d'oreilles. Vous voyez qu'on a le droit de se tromper à la radio.
16: Bien sûr.
11: Et tout à l'heure, on a fait la visite du lieu où se tiendra le festival. On a vu l'importance qu'a le festival pour la ville de Saint-Nazaire, avec tous les bénévoles qui ne sont pas payés, qui y participaient. Le festival, ça fait vraiment partie de l'âme de la ville. Et c'est vraiment un événement qui est très important et auquel les Nazériens tiennent. Et, par exemple, à tous les petites associations qui vendent des choses durant le festival pour sur de la liquidité.
7: Et aussi à toutes les petites mains qui préparent tout ça.
11: Oui. Et voilà. On voulait revenir sur l'importance qu'a le festival pour la ville de Saint-Nazaire. Si vous avez d'autres choses à rajouter, vous.
16: Et puis les bénévoles qui gravitent autour, tu as raison. Il faut les mettre en avant, en fait, tous ces bénévoles qui participent à l'organisation. Parce qu'ils font partie du succès aussi du festival.
17: Mmh. Bah, moi, j'ai une question. Comment ça vous a plu la visite de ce matin?
14: Moi, je trouvais que la visite, elle était vraiment géniale parce qu'on a pu voir certaines choses. Je peux le dire, oui. On a pu voir certaines choses que spectateurs, des festivaliers qui ne peuvent pas voir. Donc les locaux, par exemple les loges, la cantine, plein de choses comme ça. Et j'ai pu me rendre compte que c'était vraiment énorme parce que moi je pensais que c'était que le VIP, vraiment juste la salle. Et je pensais pas que c'était aussi grand.
11: C'est vrai, parce que moi je ne m'attendais pas forcément qu'il y ait autant de scènes, et aussi surtout la scène 360, puisque j'ai jamais vu ça, quoi.
7: Et moi, ce que je comprends pas, c'est que vu que c'est très grand, comment, en habitant à Saint-Nazaire, vous ne le voyez pas?
11: Ah là là. c'est très très simple. L'explication, elle est très très simple, c'est que les festivals, leur promotion, elle touche pas tout le monde de la même manière. Moi personnellement, j'habite à Saint-Nazaire depuis 10 ans, je suis jamais parti aux escales. J'en ai déjà entendu parler peut-être depuis quelques années, parce que je sais pas si c'est depuis quelques années qu'ils invitent vraiment des gros artistes au niveau national, plutôt mainstream, et donc ça parle plus à une plus grande, un plus grand éventail de personnes. Et moi, avant ça, j'en entendais même pas parler, je connaissais même pas l'exemple. Aussi, j'étais plus jeune, mais aussi, par exemple, si t'habites dans les cités comme moi, c'est pas là-bas que les escales viennent faire la promotion de leur festival. Il n'y a pas d'affiches, il n'y a pas de fresques, il n'y a rien de tout ça. Dans une immense partie de Saint-Nazaire, faut plutôt être vers le centre-ville pour vraiment voir cette influence-là des escales et cette promotion-là. Mais, et c'est assez triste, je pense. Peut-être qu'il faudrait faire plus de promotion sur toute la ville de Saint-Nazaire, tous les Nazériens, quels qu'ils soient, jeunes, âgés, personnes de cité, personnes pas de cité, tout. Même dans les campagnes, puisque on pense pas beaucoup à eux, mais c'est vrai qu'ils sont qui sont aussi là à Saint-Nazaire. En dehors de la ville, dans les environs, puisque c'est toute l'agglomération qui travaille avec les escales, et je pense que tout le monde devrait en profiter.
15: Moi, sur la visite, Franchement, j'ai bien aimé. J'ai bien aussi découvrir les scènes. Comment ça s'aménageait aussi, parce qu'on a pu voir des plans de comment ça se préparait. Moi, j'ai rien compris au plan. Je sais pas comment ils savaient pour s'y retrouver là-dessus. On a aussi su un petit peu toute la partie logistique, comment ça se passait pour organiser des parties qui sont fermées, des jours qui sont ouverts, même pendant le festival. Le nombre de repas qu'ils produisaient par festival, c'est environ 3000 repas, ça. C'est
13: 1000 par soir. Donc 3000, ouais, t'as raison.
15: Donc c'est énorme tout ce qu'ils produisent. Moi, je m'attendais pas autant et j'ai bien aimé découvrir tout ça, quoi.
11: On se rend vraiment compte dans ce moment-là que c'est une immense logistique de gérer ça. On a vraiment d'aide, de chance d'avoir autant de bénévoles parce qu'ils sont pas rémunérés, je vous rappelle quand même.
15: Et puis on se rappelle que tout ça, parce que moi, quand j'ai vu ça, je me suis demandé comment ça se démonte et ça se monte. Enfin, quand tu vois l'ampleur du truc, tu te dis que c'est énorme. Parce que en tout, ils ont deux semaines pour... Enfin, ils ont une semaine.
7: Tout monter, tout démonter.
17: Pour tout monter.
15: Ouais,
17: pour démonter. Parce que l'une des scènes, la grande scène, elle va pour, sur d'autres festivals. C'est ça?
15: Ouais.
11: Tout ça. Mm-hmm. Peut-être Yanis ou Jacques, vous voulez faire une remarque?
8: Moi, perso, j'ai bien aimé la visite du lieu. C'est toujours bien de voir un peu l'envers un peu du décor. Du coup, pour le coup, toute l'organisation qu'il y a derrière. Parce que les gens, quand ils vont voir un festival, ils voient les artistes, tout ça. Mais on voit bien que sans le personnel, qu'il y a tout le personnel, les bénévoles, tout ça qu'il y a derrière, il se passe rien du tout. Donc c'est toujours intéressant.
11: Hein. Et on peut être qu'en admiration, sachant qu'il y a eu d'énormes coupes budgétaires ces dernières années, notamment au niveau de la région, je crois, qui a décidé de couper des subventions dans le culturel. Et donc ça a touché aussi le Festival des Escales. Et pourtant, on voit qu'ils arrivent toujours, même cette année, à reproduire un aussi grand festival aussi ambitieux que les autres années, tout ça sans, je tiens à le rappeler, augmenter le prix des billets et en proposant une formule un peu nouvelle pour le dimanche qui permet peut-être aux familles de venir ensemble car c'est de 15 à 18 heures et non de 17 à 20
7: Et comme nous l'a dit le président de l'association des escales, ils se sont battus pour rester à ces prix.
11: D'autres remarques à faire?
17: Moi, je pense que c'était intéressant de voir comment les coulisses d'un festival, comment ça se passe là où les festivals... Festivaliers n'ont pas accès, et je trouve que c'est sympa.
11: Ok.
15: Et aussi, moi, en fait, parce que je ne savais pas du tout, c'est que, en fait, ils millimètrent tout. Ils savent tous à chaque fois ce qu'ils font, quand est-ce qu'ils doivent faire ça. Même si là, quand on arrive, il y a des trucs garés et tout, on peut se rendre compte que ça n'a pas l'air prêt. Mais en fait, ils savent tout bien comment c'est fait. Ils ont un plan. Avec tout de référencé, il y a pas genre chaque arbre, c'est noté dessus, le nombre de tables, le nombre de bancs, c'est noté dessus. Il y a rien au hasard dans le Festival des Escales.
11: Effectivement.
13: Moi, j'avais du coup une petite question aussi. C'était du coup pourquoi est-ce que pour vous c'est important que la radio participe au Festival des Escales?
11: Ouais, parce que faut peut-être rappeler notre rôle.
14: Pour moi, c'est important que la radio participe aux escales parce que ça fait aussi déjà un bon sujet. Et aussi pour faire parler des artistes, leur travail, parce que c'est pas n'importe quoi. Faire parler des escales aussi, pour montrer comment c'est, le travail qu'il y a dedans et le travail que les artistes fournissent aussi. Voilà.
9: Bah, je trouve ça intéressant, moi, parce qu'on rappelle, nous, quand même, la tribu, on est une radio jeunesse populaire associative. Donc aussi, avoir la place d'une radio associative sur le terrain, qui, pour, là, pour faire des directs, je trouve aussi que c'est une implantation bien. Et ça montre aussi l'implication de la ville, enfin, des structures de la ville autour par rapport au festival. Donc en fait, c'est du donnant-donnant. On donne du contenu au festival en venant faire des interviews et eux, on reçoit du contenu parce que du coup, ça nous fait des interviews et tout ça pour alimenter la radio. Et puis ça montre aussi l'impact des jeunes sur la ville parce que on est une catégorie quand même de personnes qui est assez grande, n'empêche, ici et ailleurs d'ailleurs. Mais c'est important d'être représenté. Et je trouve, dans le domaine des médias, je trouve ça hyper intéressant que ce soit bah, justement des jeunes qui soient sur place en direct pour faire des interviews. Je trouve que ça met vraiment en avant bah, les artistes, la jeunesse, l'engagement du festival, c'est que bénéfique, je trouve, selon moi.
7: Je trouve elle a tout dit.
11: C'est la même.
7: Mais moi, je suis d'accord avec tout ce qu'elle a dit, voilà.
17: Moi aussi.
11: Et aussi, comme elle l'a dit, c'est très important pour toi. Nous, la radio, car nous, la radio, on est vraiment à l'image, tout comme bah, le festival, on est à l'image de Saint-Nazaire.
17: Et surtout qu'on peut donner de la visibilité
7: aux escales à Georges qui, comme lui, les gens ne connaissent pas.
11: Oui,
17: oui et donner la visibilité dans toute l'agglomération de Saint-Nazaire.
11: Ouais.
13: Non mais c'est vachement fort ce que tu viens de dire. Je trouve ça chouette que tu penses que la tribu elle est à l'image de Saint-Nazaire.
11: Ah oui.
13: Ouais, c'est cool.
11: La tribu elle est à l'image de Saint-Nazaire et les escales aussi sont à l'image de Saint-Nazaire et je pense qu'ils se regroupent aussi beaucoup dans ça. Ils sont vraiment à l'image de la ville et donc je trouve que c'est pour ça que c'est important que ce soit la tribu notamment comme média qui couvre et qui soit partenaire bah, du festival. Et comme l'a dit Ewan, oui, c'est très important aussi pour qu'il y ait plus, encore plus de diversité dans les escales, dans le public surtout, le public, parce que je trouve qu'il y a beaucoup de diversité quand même dans les choix des artistes, mais dans le public, même que ce soit au niveau de la ville, mais même au niveau national. Ceux qui vont au festival, c'est pas forcément des profils très divers, voilà.
8: Tout le monde a plus personne des questions.
11: Bah si, il y a toujours des questions. Quelqu'un?
13: Alors moi j'en ai une autre. Ah bah vous m'avez lancé, hein, c'est bon. Oui. Pourquoi est-ce que vous faites de la radio?
17: Pour s'exprimer et donner son opinion, pour représenter un peu les jeunes, surtout dans cette radio qui représente les jeunes. Oui, qui représente beaucoup les jeunes. Et je pense que notre voix, notre expression est importante pour donner de la vie dans cette ville et changer des choses, faire des changements dans la ville pour que les trucs soient bien.
14: Alors moi, personnellement, je fais de la radio parce que ça m'aide à mieux parler. À mieux articuler, trouver des bons mots. Aussi, j'adore le fait de rechercher les informations, de trouver, de pouvoir ensuite parler en direct, de trouver. Je trouve que vraiment, il y a énormément de sujets qu'on peut en parler et on aborder. Est libre d'en parler et je trouve ça génial.
9: Bah moi, c'est plus personnel, mais c'est arrivé dans une période de ma vie où c'était un peu dur pour moi. Et ça a été l'une des rares places d'expression que j'ai eues. Et du coup, bah c'est un truc qui m'a vraiment fait du bien. Pardon.
14: Pourquoi tu fais de la radio?
13: Je fais de la radio parce que moi comme je suis d'un autre côté, j'aime bien le côté transmission, j'aime bien le côté rencontre. Ouais, les rencontres, c'est la radio, ça permet ça, des rencontres très diverses, très variées. Il y a plein de rencontres que j'aurais jamais fait sans la radio.
7: Moi, c'est pour m'exprimer, un peu comme Lisea, parce que j'ai beaucoup de mal à parler face à des gens et devant plein de gens, Et là, j'ai l'impression que d'être un peu plus libre, d'être face à un micro et de penser à pas grand-chose finalement, juste au sujet auquel j'ai envie de parler.
15: Moi, je fais, parce que au-delà de la radio aussi, bah, l'ambiance qu'il y a, du coup, ça, j'aime bien. J'aime bien faire la technique aussi. Et puis, le fait de m'exprimer à la radio, savoir que des gens entendent ça, bah, ça me plaît.
16: Voilà. Ok. Moi, la radio, c'est une grande histoire, en fait, la radio. Mais là, si on doit parler de la radio jeunesse, alors je rejoins ce que tu disais aussi, c'est vraiment une place où, enfin, c'est vraiment un endroit où chacun peut trouver sa place, chacun peut trouver son expression. Ça joue sur beaucoup de compétences, la confiance en soi, l'assurance en soi, le fait aussi de retrouver aussi un petit peu de, pas vie sociale, mais une vie un petit peu plus collective, de pouvoir partager, en fait, des choses, de pas être isolé. Donc, c'est vraiment un outil qui est formidable, en fait, la radio pour ça. Et puis, c'est l'expression, en fait, avant tout. Donc, c'est pour ça que c'est important pour moi de faire la radio, mais surtout pour vous, en tant que jeune, de pouvoir avoir cette place et de pouvoir vous exprimer, d'avoir un média qui permette de vous exprimer correctement, en tout cas.
18: Moi, je fais de la radio car j'aime m'entendre parler. Je suis quelqu'un de très narcissique. Non, franchement.
16: C'est un peu ça, des fois.
18: Non, plus sérieusement, je fais de la radio. Déjà, car je pense que c'est important. Je trouve qu'il est très beau le projet de la tribu, faire une radio pour les jeunes, puisque on n'a pas forcément beaucoup de place, nous les jeunes, dans le monde médiatique. Et je trouve que c'est pour ça que c'est important de donner la parole aux jeunes, puisque c'est quand même le jeune l'avenir. Voilà, on peut se le dire, c'est les jeunes l'avenir. Et leur avis compte. Et je trouve que c'est très important de faire de la radio pour ça. Et encore moi, car moi j'ai un profil plutôt peu commun dans la radio. Je trouve que c'est important aussi de rajouter de la diversité. Et c'est pour ça que moi, je trouve que c'est encore plus important que moi je fasse de la radio. Voilà.
12: Comment ça, un profil peu commun ?
18: Bah, moi,
12: ouais.
18: Je suis un mec de cité. Simple. Et il y a peu de mecs des cités qui font de la radio. Et en plus, je suis noir. Voilà. Voilà. C'est pas forcément des visages qu'on voit beaucoup, des profils qu'on voit beaucoup. Et je trouve que c'est important de représenter, pas forcément ma communauté, mais les gens comme moi, car on existe. Voilà.
8: Moi, je dirais un peu ça, l'ensemble un peu de tout, quoi. Bah, c'est en même temps pour l'ambiance, en même temps pour s'exprimer aussi, bah, de suivre, bah, de voir un peu qu'on progresse, en plus de mieux réussir à improviser des questions, de plus réussir à tenir, bah, je prends par exemple l'exemple des jeunes qui étaient venus là, de réussir à faire un peu une émission juste, bah, tout seul juste avec eux, quoi, mais un peu tout ça, quoi. Je sais pas trop comment le dire, en fait, parce que
12: moi j'ai commencé la radio parce que en vrai au début je voulais pas, c'est ma mère qui m'a un peu forcé. Bon après je suis resté parce que j'aimais bien. Bah c'est bien ouais. Et puis c'est pas loin de chez moi donc ça me demande pas trop d'efforts, genre prendre un bus ou aller à vélo. Puis voilà.
18: Et t'apprécies beaucoup?
12: Ouais j'apprécie beaucoup. Et surtout, ça me demande surtout pas beaucoup d'efforts, hein. Moi je suis un gros flemmard. Hein.
18: Oh non. L'écoutez pas, la radio c'est des efforts, on est bénévole et c'est très très très important parce qu'on n'en parle pas assez, on met pas assez de lumière sur le bénévolat, mais c'est très très important parce qu'il y a beaucoup de choses dans notre société qui ne fonctionneraient pas sans le bénévolat, comme on peut le voir avec le festival ou avec le média, la radio. Voilà. Donc c'est pas un flemmard, l'écoutez pas.
15: Et toi Adeline aussi?
13: Merci, j'allais répondre de toute façon. Ah, vas-y.
9: Non, c'était juste pour revenir sur ce que tu avais dit tout à l'heure, Georges, par rapport qu'en fait, on croirait que la radio, c'est plus associé à une catégorie de personnes. Et je trouve que c'est bien avec la tribu, c'est que c'est populaire, c'est pour tous les jeunes. Mmh. Et je pense, par exemple, nous, on marche avec... Enfin, vous marchez avec le système du coefficient familial. Donc, du coup, ça permet à tout le monde, en fait, de pouvoir accéder à un loisir qui est quand même pas commun non plus, la radio, enfin... Il n'y en a pas énormément, surtout, je trouve aussi, dans les libertés aussi présentes que la tribu. Enfin, on a surtout des accompagnants au-delà d'animateurs, et c'est plus, on est plus guidé pour faire ce qu'on veut vraiment que juste on nous file quelque chose et on nous dit faites ça. C'est justement, on nous donne les moyens de faire ce qu'on veut accomplir en radio. Mmh. Et je trouve ça très cool. Et justement, j'entendais pas trop ce que tu disais, parce que t'es un peu loin, je t'avoue. Mais entendu que c'est pas forcément le genre de personne qui est représentée. Et du coup, c'est bien de montrer qu'il n'y a pas besoin d'appartenir à quelle catégorie de personnes, à quelle classe sociale, n'importe quoi, pour faire de la radio. Ouais. Que tu viennes, je sais pas, d'un quartier riche, pas riche, on s'en fout. Mmh. Que tu viennes de Saint-Nazaire ou pas, hein, plein de gens qui viennent pas de Saint-Nazaire qui sont à la radio.
18: Ouais, juste mais, cool,
9: ça montre cool. La diversité, et en fait c'est une diversité qui est hyper importante et dont on a besoin dans un média.
18: Ouais.
9: Pardon, je redonne la parole à Asie.
18: Et oui.
13: Moi je fais de la radio à la tribu pour vous écouter. Et mais en même temps, quand on est journaliste, en fait, on pose des questions et on écoute les réponses. C'est le plus important, d'ailleurs, les réponses. Donc, du coup, c'est pas déconnant. Et du coup, c'est pour ça que j'aime bien. En fait, j'aime bien vous écouter parce que vous avez plein de ressources, plein d'idées. Et voilà, c'est chouette de partager ça avec vous. Et avant, dans une ancienne vie, quand je faisais de la radio, c'était aussi parce que la voix, je trouve qu'elle triche pas. On peut maquiller un visage, on peut mais une voix, si elle est fatiguée, on va l'entendre. On aura beau, enfin quoi que maintenant, on peut trafiquer après, mais une voix en direct, c'est quand même très compliqué de la transformer. Si quelqu'un est fatigué, je trouve, on va tout de suite l'entendre, par exemple. Et je trouve que c'est ça qui est assez magique. Et justement, on n'a que la voix. Mmh. Donc on ne sait pas le visage de la personne, on ne sait pas. Donc tout le monde est au même niveau, et moi c'est ça qui me plaît.
18: Parce qu'avant que je dise, on a un peu pu deviner. Bon. Quand même, j'arrive à repérer mes semblables. C'est un super pouvoir que j'ai acquis. Mais c'est vrai que la voix, juste avec la voix, on ne peut pas trop forcément savoir ce qu'il y a derrière. Et c'est très important. Et même, je tenais encore une fois à remercier la radio, car c'est tous les jeunes qui veulent faire de la radio. Je veux dire, remercier la tribu. Tous les jeunes qui veulent faire de la radio, venez à la tribu. N'hésitez pas. Si vous êtes timide, ça vous permet d'un peu plus vous ouvrir au monde. Et sinon aussi la radio c'est très très ouvert, ils recherchent pas de profil de personne, ils acceptent tout le monde, ils acceptent vraiment tout le monde, peu importe, comme elle a dit Adela, ton milieu social, qui tu es, ta couleur de peau, peu importe, ils vont t'accepter comme t'es, et voilà, et c'est très beau, et merci la tribu pour ça.
17: Et en plus l'équipe elle est vraiment chouette, on a beaucoup d'ambiance à chaque fois qu'on se retrouve ensemble, on fait des émissions et c'est très bien d'être dans un groupe qui a de la confiance dans les autres, qui s'écoute, qui quoi d'autre, qui aime faire ça, c'est un loisir pas commun, voilà.
18: Et qui aime aussi aller au contact des gens.
17: Oui,
18: ouais.
17: Qui aime contacter les gens qui aiment aller sur des festivals comme les escales.
14: Et je reviens sur ce qu'Adela était en train de dire tout à l'heure par rapport à la radio. Et en fait, à la radio, on peut vraiment faire ce qu'on veut. Donc, c'est-à-dire même créer nos propres émissions, vraiment parler de tout ce qu'on veut. Et c'est génial de pouvoir, par exemple, il y a... Voilà, c'est ça. Par exemple, Cultive-toi si tu peux. Ou c'est... c'est les jeunes qui le font. On cherche des sujets, des choses comme ça. Et je trouve ça génial. Voilà.
18: Jacques, Yanis.
8: Non, moi j'ai déjà dit du coup. Yanis.

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